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1: Il est 6h à Paris, 4h en temps universel et vous êtes toujours sur Radio France Internationale. Une nouvelle demi-heure d'information avec Gaëtan Plenet. Bonjour Gaëtan.
2: Bonjour Edouard, bonjour à tous.
1: Votre journal d'abord est Donald Trump à bord de l'Air Force One.
2: L'avion présidentiel qui se dirige vers la Chine. Le chef d'État américain y rencontrera demain son homologue avec de nombreux dossiers brûlants sur la table. Dans ce journal, on va s'intéresser aux récentes purges au sein du département d'État américain. On va tenter de comprendre leur impact sur les relations entre Pékin et Washington. Africa Forward, c'est fini. Ce sommet Afrique-France s'est refermé hier à Nairobi. On sera dans la capitale kényane pour faire le bilan de ces deux jours de sommet auxquels participait le président français Emmanuel Macron. RFI a pu l'interviewer. Entretien à écouter ce matin à 8h15 heure de Paris. Dans ce journal également, Keir Starmer qui s'accroche. Le premier ministre britannique refuse toujours de démissionner malgré les appels en ce sens d'une partie de la classe politique, y compris dans son propre camp. Vous entendrez ensuite une responsable d'Amnesty International qui appelle la Pologne à cesser toute coopération avec l'ICE, la police américaine de l'immigration. Et puis le festival de Cannes a commencé hier soir. RFI se mobilise sur la croisette. Donald Trump fier des chefs d'entreprise de son pays, des personnes brillantes qui, selon le président américain, devraient avoir accès à la Chine pour qu'elle puisse, je cite, contribuer à hisser le pays à un niveau encore plus élevé. Un message adressé directement à son homologue chinois Xi Jinping, à qui il aura bientôt l'occasion de le dire de vive voix, puisque le locataire de la Maison Blanche est justement en train de se rendre en Chine. La dernière fois qu'un président américain y était allé, c'était en 2017 et c'était déjà Donald Trump lors de son premier mandat. Il est depuis revenu au pouvoir et son administration a réalisé des coupes massives au sein du département d'État, l'équivalent du ministère américain des Affaires étrangères. Encore plus de 250 licenciements confirmés pas plus tard que la semaine dernière, y compris des spécialistes de la Chine, justement. Correspondance à Washington de Vincent Souriau.
3: Il y a 10 jours, Rachel Collins était encore diplomate au bureau de la coopération scientifique. Son job, faire en sorte que les États-Unis conservent une longueur d'avance sur la Chine dans des domaines aussi sensible que l'intelligence artificielle, le quantique ou les biotechnologies. Mais ça, c'est terminé depuis son licenciement définitif le 5 mai.
4: Contrer la Chine et nous assurer que les États-Unis restent numéro un dans le secteur de la tech, c'est l'un des objectifs affichés de cette administration. C'est aussi triste que déconcertant qu'ils décident d'éliminer un bureau comme le nôtre.
3: Le plus grave, selon Rachel Collins, c'est le flou qui règne sur ces sujets depuis les vagues de licenciements. Et ce flou, dit-elle, va se manifester à l'occasion de la visite de Donald Trump à Pékin.
4: Les changements de doctrine de semaine en semaine, l'incohérence, il n'y a plus d'experts capables d'expliquer pourquoi un sujet compte, et ça a des implications énormes, pas seulement sur une visite présidentielle en Chine, mais sur la manière dont on va mener la course technologique dans le futur avec la Chine. On combine un retard d'investissement dans la recherche et le développement. Avec des suppressions de postes massives chez les diplomates spécialisés, ça va avoir un effet dévastateur à long terme pour les États-Unis.
3: Il y a aussi des dommages collatéraux, déplore Rachel Collins. Dans ces conditions, comment allons-nous prouver à des partenaires comme la France qu'entre la Chine et les États-Unis, il vaut mieux choisir les États-Unis? Vincent Souriau, Washington RFI.
2: Et lors de sa visite en Chine, Donald Trump compte évoquer de nombreux sujets avec Xi Jinping. Le commerce, évidemment, c'est un grand sujet de discorde entre les deux pays. Le cas de Taïwan aussi, menacé d'invasion par Pékin, ou encore la guerre en Iran que mènent les États-Unis et qui fait trembler la Chine, fortement dépendante du pétrole iranien. Alors forcément, le pays s'inquiète du blocage qui dure dans le détroit d'Ormuz. Le ministre chinois des Affaires étrangères Wang Yi appelle d'ailleurs ce matin le Pakistan à, je cite, intensifier ses efforts de médiation

0: Après une première journée consacrée aux chefs d'entreprise, ce sont cette fois une trentaine de chefs d'État et de gouvernement qui ont discuté dans la capitale kényane. Même s'il y a encore des chefs d'entreprise venus de France et d'Afrique se sont joints aux discussions, on fait le bilan de ce sommet avec notre correspondante à Nairobi, Alban Tiroir.
1: Il faut des investissements vers l'Afrique plutôt que de l'aide ou des prêts. C'est ce qu'a répété pendant le sommet le président kényan William Ruto. Lundi, 23 milliards d'euros d'investissements pour l'Afrique ont été annoncés par Paris, des financements français et africains venant des secteurs publics et privés. Les participants sont justement venus pour nouer de nouveaux partenariats, faire des rencontres. C'est en tout cas ce qu'expliquaient deux jeunes entrepreneurs le premier jour. Pour Kad William Kiragou Kimani, créateur de contenu kényan, ce sommet était une opportunité d'approfondir le potentiel des réseaux sociaux. Marie Toya, elle, voulait en savoir plus sur le fonctionnement des marchés internationaux et agrandir son réseau. En marge des rencontres et grandes déclarations, le sommet a aussi eu des moments plus inattendus sur les réseaux sociaux, notamment une vidéo d'Emmanuel Macron interrompant un panel auquel il assistait pour demander à la salle de faire moins de bruit a fait le buzz. Après deux jours de discussion, le président kényan William Ruto l'a souligné en clôture de sommet. Il faut désormais transformer les annonces en résultats concrets. Lui demandait quelques heures plus tôt à ce que l'Afrique ait plus de voix au sein des institutions internationales. Alban Tiroir, Nairobi, RFI.
0: Nairobi qui était la deuxième étape de la tournée africaine d'Emmanuel Macron. La dernière, la troisième, c'est aujourd'hui en Éthiopie, cette fois où le président français doit rencontrer ce matin le Premier ministre Abiy Ahmed à quelques semaines des élections générales dans le pays. Il se rendra ensuite au siège de l'Union africaine pour un discours, c'est une première pour un chef de l'État français. Et puis dans l'interview qu'il a donc notamment accordée à RFI et que vous entendrez dans un petit peu plus de deux heures maintenant, Emmanuel Macron est aussi revenu sur la situation dans l'Est de la République démocratique du Congo. Pour lui, l'heure n'est pas aux sanctions européennes contre le Rwanda, soutien de la FCM23. Il préfère croire au dialogue. Pendant ce temps, les combattants du groupe armé se sont retirés hier à plus de 70 km d'Uvira, dans le sud Kivu, après une brève occupation de la ville en décembre dernier. Un retrait après des pressions américaines, même si la FCM23 préfère parler de repositionnement plutôt que de retrait. RFI, il est 5h07 à Londres. C'est un rituel politique qui marque le début de l'année parlementaire au Royaume-Uni. Le King's Speech, le discours du roi, ce sera tout à l'heure. Charles III sera devant le Parlement. Comme chaque année, la cérémonie s'annonce assez fastueuse, mais une ombre sur le protocole cette année, puisque le Premier ministre Keir Starmer est sur la sellette. Il y a eu d'abord plusieurs semaines de scandales liés à l'affaire Epstein. Et puis il y a eu aussi cette rouste enregistrée par son parti travailliste aux élections locales la semaine dernière. Depuis, la pression est très forte, les appels à la démission se multiplient, y compris dans son propre camp, et pourtant, Emmeline Vint, Keir Starmer, est toujours là.
2: D'un côté, il y a une montagne d'opposition. Plus de 90 députés appellent le Premier ministre à la démission. Ce serait suffisant pour lancer une élection interne si un candidat à la succession de Keir Starmer se déclarait. Une demi-douzaine de membres du gouvernement ont démissionné, la plupart des sous-secrétaires d'État, et plusieurs ministres de premier plan auraient appelé le chef du gouvernement à fixer un calendrier pour son départ. En début de semaine, l'avenir de Keir Starmer semblait plié. Et pourtant, ce mardi, après un conseil des ministres annoncé comme calamiteux, ses alliés se sont succédés devant les caméras à Downing Street pour rappeler qu'une démission n'était pas envisagée. Et mardi soir, une lettre envoyée par plus de 100 députés travaillistes. « Nous avons des défis à relever, ce n'est pas le moment pour une élection interne. » Les noms des signataires n'ont cependant pas été révélés. Bref, 5 jours après le résultat des élections locales, la spéculation reste toujours aussi vive. Restera, restera pas. La solennité du discours du roi pourrait fournir à Keir Starmer une trêve, mais les hostilités pourraient reprendre dès jeudi avec le retour du Parlement. Emeline Van Londres, RFI.
0: Il faut cesser toute coopération avec l'ICE. Voilà ce qu'on peut lire dans une lettre adressée au vice-premier ministre polonais et à son ministre de l'Intérieur. Une lettre signée par les organisations Amnesty International et Human Rights First. L'ICE, rappelez-vous, c'est cette police qui, depuis le retour à la Maison-Blanche de Donald Trump, mène son offensive anti-immigration avec des méthodes violentes, souvent dénoncées ces derniers mois. Et voilà maintenant que les deux organisations que j'évoquais l'affirment. Il y a eu 4 opérations d'expulsion organisées par l'ICE depuis les États-Unis vers la Pologne, avec à bord des Ukrainiens expulsés du sol américain, transitant donc vers le sol polonais avant d'être renvoyés de force dans leur pays en guerre. On est là hors du cadre de protection offert par l'Union européenne, dénonce Francesca Pizzutelli. Elle est la directrice adjointe de l'équipe chargée des droits des réfugiés et des migrants d'Amnesty International.
3: Il doit y avoir une certaine implication, une coopération ou au moins une tolérance

0: des autorités polonaises. Nous sommes donc extrêmement préoccupés par le rôle que joue la Pologne dans ces opérations illégales. C'est particulièrement inquiétant étant donné que l'Union européenne a accordé une protection temporaire aux Ukrainiens depuis le début de la guerre. Les Ukrainiens sont donc toujours protégés en Europe. Ils ne devraient pas être expulsés de force. 1 million d'Ukrainiens ont trouvé refuge en Pologne. Il est donc extrêmement préoccupant que, d'un côté, la Pologne protège les Ukrainiens conformément aux directives de l'Union européenne, mais que de l'autre, elle coopère avec les États-Unis dans le cadre de ces opérations d'expulsion illégale.
1: Des propos recueillis par Lila Olkinuora. Des dizaines de milliers de manifestants hier dans les rues de Buenos Aires, des étudiants, des enseignants, des syndicats aussi, tous inquiets pour l'avenir de l'université publique argentine. Car pour les manifestants, elle souffre de l'austérité budgétaire imposée par le président Javier Milei. Une nouvelle arrestation hier en Syrie, elle se multiplie à l'encontre des anciennes figures du régime de Bachar al-Assad. Cette fois, c'est un ex-général de l'aviation qui a été arrêté, annoncent les autorités syriennes. Le général Yavez Hamoud al-Moussa, un homme qui était déjà placé depuis 2017 sur une liste européenne sanctionnant plusieurs personnalités syriennes. L'Union européenne qui, hier, a rétabli son accord de coopération commerciale avec la Syrie. Une normalisation qui passe aussi par le retour des grandes entreprises occidentales, Nathanaël Vitran.
2: Depuis quelques jours, il est de nouveau possible en Syrie de payer via une carte Visa ou Mastercard. Après 15 ans d'absence, les deux multinationales américaines ont fait leur retour, actant la réintégration complète de la Syrie dans le système bancaire international. Ce mardi, c'est le français Total Energy, Qatar Energy et la texane ConocoPhillips qui ont annoncé avoir signé un contrat avec la Société Nationale Syrienne de Pétrole. Pour l'instant, il s'agit simplement d'évaluer le potentiel d'exploitation des champs offshore au large de Latakié, mais cela marque le retour en Syrie de Total, qui s'était retiré du pays en 2011 lorsque la répression brutale des manifestations par le régime al-Assad avait placé Damas sous sanctions européennes. À l'époque, la Syrie exportait 380 000 barils de pétrole par jour, loin de son véritable potentiel. Le contexte international, la brusque montée des cours du brut, n'a fait que renforcer l'intérêt des grandes entreprises pour les réserves syriennes. Lundi, Chevron indiquait ainsi que les travaux autour du premier site de forage gazier et pétrolier en eau profonde de Syrie commenceraient cet été.
1: Nathanaël Vitran du service économie de RFI. Et puis les amoureux de cinéma attendaient ça avec impatience. C'était hier soir dans le sud de la France.
3: Je déclare le 79e Festival de Cannes ouvert.
1: Grand festival de cinéma au monde a donc commencé. Ce sont les actrices chinoises Gong Li et américaine Jane Fonda qui ont donné le top départ officiel. Une cérémonie marquée par une palme d'honneur remise au réalisateur néo-zélandais Peter Jackson, un grand fan des Beatles. Et c'est d'ailleurs un morceau de ce groupe mythique que vous entendez en ce moment, un hommage interprété par les chanteuses Théodora et Oklou. Et puis ensuite, c'est le film La Vénus électrique de Pierre Salvadori qui a été projeté en ouverture, mais il est hors compétition pour la Palme d'Or qui, elle, sera décernée le 23 mai prochain. Le journal de Cannes pour tout savoir de l'actualité sur la croisette. Ce sera juste avant le journal de 5h30 en temps universel.
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1: Le retour de l'actualité africaine, c'est dans très exactement 17 minutes. D'ici là, on est à Taïwan pour prendre le pouls dans le pays alors qu'on va suivre de près là-bas la visite de Donald Trump en Chine. Elle débute donc dans quelques heures. Et le président américain a d'ores et déjà prévenu qu'il comptait évoquer, entre autres avec son homologue chinois, le cas de Taïwan, cette île revendiquée par Pékin. Mais d'abord, direction la Grèce, où le parquet européen enquête sur un immense système de détournement des aides européennes pour l'agriculture. Un système mis à jour il y a quelques mois maintenant. Alors, on parle ici de plusieurs dizaines de millions d'euros de subventions volées par les partis, par des particuliers, avec la complicité d'employés de services publics et de responsables politiques aussi. Un scandale qui fragilise le gouvernement conservateur de Kyriakos Mitsotakis. 8 hauts responsables ont été poussés à la démission et l'opposition réclame des élections anticipées. Et puis, il y a évidemment les vraies victimes de ce scandale, les agriculteurs grecs, souvent dépendants de ces aides européennes qui sont depuis partiellement bloqués. C'est un reportage d'Emmanuel Stills.
5: Au volant de son petit tracteur, Sotirios Sellis désigne ses vergers, entre la mer et les collines verdoyantes du Péloponnèse.
6: Je cultive plusieurs variétés d'agrumes, des oranges, des citrons, des clémentines. L'OPKP m'a privé des aides européennes que j'aurais pu utiliser pour mon exploitation, et ceux qui ont pris cet argent l'ont utilisé à des fins personnelles.
5: L'OPKP, le mot est lâché. Le PKP, c'est le cauchemar des agriculteurs grecs. Ce sigle désigne l'organisme public autrefois chargé de distribuer les subventions européennes aux agriculteurs. Des aides qui n'arrivent plus, ou alors seulement partiellement. Depuis 2 ans, Sotirios produit à perte, comme des milliers de fermiers grecs qui se sont endettés pour survivre. Il ne peut plus acheter de matériel, les pièces pour réparer.

Kata. C'est fini là. Vas-y, mets l'autre face. T'as pas l'auto-reverse? Genre, t'as pas l'auto-reverse. 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

0: RFI, 7h à Paris, 5h en temps universel. Bonjour à toutes et tous. RFI Matin commence. 3 heures d'information tournées vers la Chine, où Donald Trump est attendu aujourd'hui pour le début d'une visite officielle de 2 jours. On en décrypte les enjeux. Au programme aussi ce matin, notre entretien avec Emmanuel Macron à l'occasion du sommet Africa Forward à Nairobi. Rendez-vous dans un peu plus d'une heure. Mais d'abord le journal. Bonjour Paul Longsaint-Spinelli.
1: Bonjour Julien, bonjour à tous.
0: À la une donc, 3 jours de visite en Chine et une multitude de sujets à aborder pour Donald Trump.
1: Le Moyen-Orient et ses conséquences sur l'énergie, Taïwan, les droits de douane ou encore les technologies de pointe, le président américain a mis tous ses dossiers dans ses valises. Il doit atterrir aujourd'hui à Pékin pour y rencontrer son homologue chinois Xi Jinping demain et vendredi. Malgré les promesses d'investissement et d'inclusion de l'Afrique dans les discussions internationales, les ONG doutent du ton employé par Emmanuel Macron lors du sommet Africa Forward qui s'est achevé hier au Kenya. Les Européens tentent d'accorder leur violon pour gérer au mieux les cas d'antivirus. Et puis même sans réel enjeu pour la fin de saison, c'est un rendez-vous de gala. Lens, deuxième de Ligue 1, accueille le Paris Saint-Germain, leader du championnat de France de foot ce soir. Avec un bon résultat, les Parisiens peuvent assurer leur 14e sacre national.
0: Il l'appelle son bon ami et pourtant leurs deux puissances, son rival.
1: Donald Trump part en effet à la rencontre de son homologue chinois Xi Jinping. Il doit atterrir à Pékin vers midi, temps universel. Ça sera le premier déplacement d'un président américain en Chine depuis 9 ans. Et dès demain, les deux dirigeants plancheront sur de nombreux sujets géopolitiques mais aussi économiques. Donald Trump a d'ailleurs déclaré à bord de son avion Air Force One qu'il demandera à Xi Jinping d'ouvrir son pays aux entreprises américaines. Ce qui montre donc que le volet économique du déplacement sera prépondérant, Vincent Souriau.
2: En dehors de l'Iran, le dossier numéro 1, c'est le commerce. Depuis la trêve sur les droits de douane négociée l'an dernier, la température est redescendue entre Pékin et Washington. Donald Trump veut en profiter pour que la Chine s'engage à acheter américain du bœuf et du soja, du gaz et du pétrole, ainsi que des avions Boeing, afin de booster l'économie américaine. Dossier numéro 2, les terres rares et les technologies de pointe. La Chine domine ce marché avec ses minerais stratégiques. Les États-Unis veulent sécuriser l'accès à ces ressources cruciales et encourager des exportations stables au profit des entreprises américaines. Il devrait aussi être question de la course à l'intelligence artificielle. Dossier numéro 3, Taïwan. Point très sensible pour Pékin, qui n'a pas du tout apprécié l'énorme vente d'armes. 11 milliards de dollars signés en décembre entre la Maison-Blanche et le gouvernement taïwanais. Mais signe que Donald Trump ménage son homologue chinois, le président américain a mis sur pause en attendant cette visite un autre contrat de plus de 13 milliards de dollars. Sauf surprise, Donald Trump ne devrait pas faire davantage de concessions à Xi Jinping vis-à-vis de Taïwan. Vincent Souriau, Washington RFI.
1: Vincent Souriau qui évoquait le Moyen-Orient, évidemment, dossier qui paraît incontournable durant la rencontre entre présidents chinois et américains. Nous aurons une longue conversation sur l'Iran, a assuré Donald Trump hier avant de déclarer le contraire. Juste après, nous avons beaucoup de choses à discuter. Je ne dirais pas que l'Iran en fait partie. Le ministre chinois des Affaires étrangères lui a demandé dans le même temps à son homologue pakistanais que son pays intensifie sa médiation entre Téhéran et Washington pour tenter de trouver un accord.
0: Pour l'instant, la trêve tient toujours. En revanche, de possibles conséquences des frappes sur l'Iran se font sentir.
1: C'est peut-être à cause de dégâts sur un pipeline que du pétrole a pu se répandre récemment au large de l'île de Karg. Ce nœud logistique est vital pour l'exportation du brut iranien par la mer. Il y a quelques jours déjà, une première nappe d'hydrocarbures avait dérivé dans le golfe Persique depuis l'île. Et de nouvelles images prises il y a 24 heures par l'agence spatiale européenne révèle l'existence d'une seconde marée noire, Pierre-Olivier.
3: Les derniers clichés proviennent du satellite haute résolution Sentinel 2. Lors de son passage au-dessus du golfe Persique, il a détecté de nouvelles nappes suspectes à la surface de l'eau. Doug Ware analyse ces images pour l'Observatoire des conflits et de l'environnement.
4: On peut voir une nouvelle marée noire apparaître sur le côté est de l'île de Karg. La fuite a créé une nappe de pétrole qui dérive vers le sud sur une longueur d'environ 5 km. Et quand on regarde la zone plus largement, on voit la fuite de la semaine dernière. Désormais, elle se déplace vers le sud et couvre une surface d'environ 300 km².

0: En attendant d'autres données pour confirmer la cause de ces marées noires, l'ONG indique que le mélange de pétrole et d'eau de mer a déjà pu avoir un impact sur le plancton et les poissons de la région.
1: Pierre Olivier, le président français, lui a déclaré vouloir obtenir une réouverture sans condition, sans péage du détroit d'Ormuz en démantelant tous les blocus pour sécuriser le détroit. La France compte donc proposer aux Nations Unies un cadre en vue d'une mission totalement neutre et pacifique. Ça s'inscrit dans la même démarche que cette coalition maritime lancée par Paris et Londres. Emmanuel Macron qui s'exprimait sur ce sujet lors d'un entretien exclusif accordé à RFI France 24 et TV5 Monde, c'est à écouter en intégralité sur notre antenne à 6h15 temps universel. Le dirigeant français qui a aussi déclaré vouloir régler les crises mondiales, sans l'Afrique était une faute morale et politique, une phrase prononcée en clôture du sommet Afrique-France-Africa Forward au Kenya. Il s'est terminé hier, un événement qui a permis de mobiliser 23 milliards d'euros d'investissement pour le continent, dont 14 strictement français, selon Emmanuel Macron. Des promesses toutefois insuffisantes et qui n'ont pas fait oublier le moment où le chef de l'État français a hélé la salle à Nairobi pour demander le silence. Une attitude qui ne va pas dans le bon sens, selon Mam Diara Diaye Sobel. Elle préside Solidarité Active, une ONG sénégalaise de protection des femmes.
2: Il y a une remise en question de plus en plus forte. Et cette remise en question ne signifie pas un rejet. Les Africains veulent des investissements qui créent réellement de la valeur locale, qui créent des emplois durables, du transfert de technologie. Je pense qu'il faut aussi entendre le malaise grandissant autour de certaines attitudes politiques. Par exemple, de l'attitude du président Macron avec ses « hé hé hé ». Elle donne l'impression qu'elle parle aux Africains sur un ton paternaliste, comme un maître qui ferait la leçon à ses élèves. Nous devons être clairs aujourd'hui. L'Afrique n'est plus dans une posture de tutelle. Les peuples africains demandent du respect, surtout les jeunes maintenant, de la considération et une reconnaissance pleine de leur capacité à définir eux-mêmes leur trajectoire politique et économique. Et doit dialoguer d'égal à égal avec les acteurs internationaux, y compris la France, pour construire une relation plus juste et plus transparente.
1: Mam Diara Diaye Sobel, présidente de l'ONG sénégalaise Solidarité Active. Le gouvernement français se veut rassurant concernant la circulation de l'antivirus. La situation est sous contrôle, dit Emmanuel Macron, même si une femme de 65 ans est toujours hospitalisée à Paris dans un état grave. Pour l'instant, 7 personnes de 6 nationalités différentes ont été testées positives à cette maladie dont un foyer s'est déclaré dans le navire MV Ondius, c'était la semaine dernière, sauf que les protocoles sanitaires sont parfois très différents d'un pays à l'autre. Le Premier ministre français Sébastien Lecornu a donc demandé une coordination plus étroite dans les pays de l'UE pour garantir un arrêt des contaminations. Pierre Benazet.
3: Pour l'Union européenne, le Centre européen de prévention et de contrôle des maladies, qui a réalisé des tests à bord du Ondius avant son arrivée aux Canaries, préconise les mêmes règles que l'OMS, isolement et quarantaine. Mais cette recommandation n'est pas contraignante, car la santé n'est pas une prérogative de l'UE, comme l'a démontré le début de la pandémie de Covid. Résultat, chaque pays est libre d'établir ses propres protocoles. Autant l'Espagne place tous les cas contacts en isolement pour 42 jours dans un hôpital militaire, autant l'Allemagne et les Pays-Bas prévoient la même durée, mais pas nécessairement en milieu hospitalier. La Grèce impose un placement à l'isolement pendant 45 jours dans une chambre d'hôpital à pression négative, alors que pour sa part, l'Italie prévoit uniquement un suivi clinique quotidien et des examens médicaux en cas de symptômes. La France a fini, elle, par se résoudre à imposer une quarantaine en hôpital à tous les passagers rapatriés. Elle demande désormais une harmonisation des protocoles sanitaires dans l'Union européenne et l'espace Schengen. Pierre Benazet, Bruxelles, RFI.
4: En Argentine, les universités publiques se battent pour éviter la découpe à la tronçonneuse.
1: Cette politique radicale d'austérité prônée par le président argentin Javier Milei et contre laquelle des dizaines de milliers de personnes ont une nouvelle fois manifesté hier. Notre correspondant Théo Conscience était dans le cortège à Buenos Aires.
5: Pour la quatrième fois en 2 ans, des dizaines de milliers d'Argentins ont saturé la place de Mai à Buenos Aires hier pour défendre l'université publique et gratuite. Étudier est un droit, rappelle Magdalena, 19 ans. Cette étudiante en mathématiques est la première de sa famille à faire des études. Elle est inquiète pour l'ascenseur social que représente l'université publique.
6: Je trouve ça triste et dangereux que le gouvernement ne considère pas qu'il est important de financer l'université publique et de permettre aux enfants d'ouvriers de pouvoir faire des études.

0: Depuis l'arrivée au pouvoir de Javier Milei fin 2023, le budget des universités a quasiment été réduit de moitié. En première ligne face à ces coupes budgétaires, les enseignants, comme Nacho González, ont perdu un tiers de leur pouvoir d'achat.
1: Ça nous affecte énormément. Beaucoup d'enseignants vont dans le privé, changent de métier ou se mettent à travailler pour les applications de VTC. Ces deux dernières années, la qualité de l'enseignement et la vie universitaire se sont détériorées comme jamais auparavant.
0: Devant le palais présidentiel hier, les manifestants réclamaient l'application de la loi de financement universitaire. Sous prétexte de préserver l'équilibre des comptes publics, Javier Milei se refuse en effet à appliquer l'augmentation du budget des universités votée par le Parlement l'an passé. Théo Conscience, Buenos Aires, RFI.
2: Des mobilisations dans plusieurs universités en France. Hier aussi, des centaines de personnes ont dénoncé, notamment à Paris, l'augmentation des frais d'inscription à l'université pour les étudiants non européens. Ces droits différenciés obligent normalement les facultés à faire payer des montants jusqu'à 16 fois supérieurs à ces étudiants par année de licence ou de master, et ce par rapport à leurs camarades européens et français. La mesure est en place depuis 2019 mais n'est pas vraiment appliquée, mais le gouvernement promet depuis le mois dernier la publication d'un nouveau décret pour mettre en œuvre cette loi. Et puis en football, le Paris Saint-Germain peut soulever dès ce soir un nouveau trophée. Les Parisiens se déplacent chez leur dauphin en Ligue 1, Lens pour un match en retard de la 29e journée. Mathématiquement, le 14e titre est quasiment acquis pour les hommes de Luis Enrique. Mais à Lens, on a hâte de ce rendez-vous pour clôturer en beauté cette magnifique saison. Cédric de Oliveira.
3: 67 points à deux matchs de la fin, une place de deuxième assurée, une finale de Coupe de France face à Nice dans une dizaine de jours. La saison lensoise est d'ores et déjà...

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0: plusieurs années Vogue, pardon, sur les scènes de France et de Madagascar. Vendredi, son nouvel album, Le Cœur au Vent, et nous l'avons interviewé en vue de sa venue en concert en plus au Tetris du Havre. Enfin, on parlera évidemment sport avec notre chroniqueur sportif préféré, M. JC, qu'on retrouvera en fin d'émission et juste avant, M. Michel, notre compteur, notre superbe compteur, était inspiré par un certain Bilal. Et puis Bilal, il a décidé d'en écrire une chronique. On le retrouve bien évidemment durant cette émission. Merci de nous suivre sur le 99.1 ou bien sur le 102.4 du côté d'Évreux. Le pire est à venir. C'est parti, on commence tout de suite par la météo.
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0: On vous accompagne jusqu'à 9h, bien évidemment. Monsieur Nanim, vous aviez une recette, c'est ça? Vous étiez en train de donner une petite recette de comment bien vivre en ce jour férié, enfin en ce pré-jour férié, c'est ça, non?
2: Non. J'étais juste en train de chercher l'éphéméride du jour, mais ça, c'est pour la fin.
0: L'éphéméride du jour, effectivement. Mais là, c'est en fin de chronique, hein,
2: ouais,
0: météo.
2: Voilà,
0: vous avez largement le temps de retrouver, évidemment, ce prénom mis à l'honneur aujourd'hui. En tout cas, monsieur Nanim, vous avez prévu de faire quoi en ce week-end long là? J'espère que vous n'avez pas forcément prévu des activités en plein air.
2: Ah non, c'est pas le moment, ah. Non. Ça c'est sûr que vu la météo actuelle, il fait actuellement 10 degrés à Rouen.
0: Ouais. Il fait pas super chaud. On se plaint pas, en tout cas ce matin à 7h, quand on est arrivé ici dans les studios, il faisait plutôt beau. Là,
2: alors, pour l'instant, ça se tient, mais ça va se couvrir, ça va se couvrir au fil de la journée. Normalement, il y a de la pluie de prévu. Rappelons à nos auditeurs qu'en ce moment, nous sommes en période dite des 5 glaces.
0: Ouais, cette petite période où nos chers cultivateurs et nos chers jardiniers en herbe, sont très attentifs, à la météo.
2: À la météo.
0: Puisqu'il y a encore des risques de gel, en fait.
2: Exactement, les pieds de tomates, tout ce qui est planté à cette période de l'année est en risque. Donc, du coup, protéger dans des serres,

0: durant le week-end, notamment ce samedi du côté d'Evreux. Et bien sachez que vous êtes beaucoup moins vernis que nous, puisque eh bien vous allez voir les gouttes de pluie vous accompagner un petit peu tous les jours, et avec des températures quant à elles qui vont bien descendre, hein, jusqu'à 3 degrés demain matin. Oh là là, je pense à JC qui va se couvrir pour sortir à la radio à des heures indues pour animer cette matinale. Écoutez, Naïm, vous n'avez pas trouvé l'éphéméride ou pas là? Non, il est parti. Ah, on m'a dit qu'il est... Attendez, vous êtes en pleine course là, qu'est-ce qui se passe?
1: L'éphéméride, il se passe que c'est le matin, on est en direct, et qu'il n'est pas encore partout.
0: C'est fantastique. Alors, l'effet, voilà, vous entendez, hein, nous sommes donc, on le rappelle, le 13 mai, et aujourd'hui...
1: Roland.
0: Voilà, nous fêtons les Roland, ainsi que les Cervets, puisque c'est la Saint de glace. On leur souhaite évidemment un joyeux anniversaire.
1: Totalement.
0: Allez, on va maintenant retrouver notre chroniqueuse des mamans, les mamans parlent aux mamans avec Madame Flore, qui, aujourd'hui s'est intéressée un trouble nouvellement nominé qui est le top. On la retrouve tout de suite sur les ondes du mix des cultures.
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4: Bonjour tout le monde, je suis ravie de vous retrouver pour une nouvelle chronique des mamans parlent aux mamans. Alors aujourd'hui, j'avais envie de parler du top. Non, le top, ce n'est pas le nouveau haut à la mode ou la nouvelle musique tendance. Et pourtant, c'est un sujet qui touche beaucoup plus de familles qu'on ne le pense. C'est le trouble de l'opposition avec provocation. Et avant même de commencer, j'ai envie de dire quelque chose de très important aux mamans qui nous écoutent. Non, votre enfant n'est pas forcément mal élevé, vous n'êtes pas une mauvaise mère, et non, un enfant qui s'oppose en permanence n'est pas forcément capricieux ou insupportable. Le top est un véritable trouble du comportement reconnu. Et quand on comprend enfin ce qu'il y a derrière ces réactions, on regarde souvent l'enfant d'une manière totalement différente. Le top signifie donc « trouble de l'opposition avec provocation ». Tous les enfants peuvent parfois répondre, refuser une consigne ou faire une colère. Ça fait partie du développement normal. Mais chez un enfant top, l'opposition devient constante, excessive et envahissante. C'est un enfant qui semble être en lutte permanente contre l'autorité. Tout peut devenir conflictuel. Le simple fait de demander d'aller se laver les dents peut provoquer une crise énorme. On demande calmement de mettre ses chaussures et cela finit en hurlement. On dit « il est temps d'éteindre la télévision » et l'enfant explose immédiatement, répond, provoque ou refuse catégoriquement. Certains parents ont l'impression de marcher sur des œufs toute la journée. Ils réfléchissent à chaque phrase avant de parler parce qu'ils savent qu'un simple détail peut déclencher une tempête. Et souvent, les réactions de l'enfant semblent disproportionnées. On lui demande quelque chose de banal et lui le vit comme une agression ou une contrainte insupportable. Dans le top, il y a aussi le côté provocation. L'enfant peut répondre avec insolence, provoquer volontairement ses frères et sœurs, chercher les limites sans arrêt, contester tout ce qu'on lui dit ou sembler faire exactement l'inverse de ce qu'on lui demande. Mais attention, très souvent, ce n'est pas une manipulation calculée comme on l'imagine chez un adulte. Beaucoup d'enfants top ont surtout énormément de mal à gérer leurs émotions et leurs impulsions. Leur cerveau réagit avant même qu'ils aient eu le temps de réfléchir. Le top est très souvent associé au TDAH, le trouble du déficit de l'attention avec ou sans hyperactivité. C'est même l'une des comorbidités les plus fréquentes du TDAH. Et là aussi, il faut rappeler qu'il existe plusieurs profils de TDAH. Certains enfants ont surtout des problèmes d'attention. Ils rêvassent, décrochent, oublient tout et semblent dans leur bulle. D'autres ont surtout une hyperactivité et une impulsivité très forte. Ce sont des enfants qui bougent énormément, parlent beaucoup, coupent la parole, agissent sans réfléchir et explosent facilement. Et puis, il y a les enfants qui ont les deux profils mélangés. Chez certains enfants TDAH, l'impulsivité est tellement forte qu'ils réagissent immédiatement à la frustration. Ils ne supportent pas l'attente, les interdictions ou les contraintes. Et cette accumulation peut favoriser un top. Mais il faut aussi comprendre une chose essentielle. On peut avoir un top sans

0: avoir de TDAH. Le top peut exister seul. Et maintenant, parlons d'un sujet très important. Pourquoi certains enfants développent-ils un top? Parce que non, cela ne vient pas simplement d'un manque d'éducation. Les troubles du comportement sont souvent liés à un ensemble de facteurs neurologiques, psychologiques, émotionnels et parfois même physiques. Un enfant qui va mal physiquement ou neurologiquement aura beaucoup plus de mal à gérer ses émotions. Et parmi les causes souvent oubliées, il y a le sommeil. Un enfant qui dort mal devient plus irritable, plus impulsif et plus agressif émotionnellement. Et beaucoup d'enfants ayant un TOP ou un TDAH ont justement un sommeil de mauvaise qualité. Parfois, le problème vient d'un système tonico-respiratoire perturbé. On dit comme ça, cela peut sembler compliqué, mais en réalité, c'est assez simple à comprendre. Le système tonico-respiratoire, c'est le lien entre la respiration, la posture du corps, les muscles de la bouche, de la langue, du visage et la qualité du sommeil. Par exemple, certains enfants respirent principalement par la bouche au lieu de respirer par le nez. D'autres ont une langue mal positionnée, une mâchoire étroite, une posture voûtée ou des tensions musculaires qui empêchent une bonne respiration pendant la nuit. Résultat, l'enfant dort mal, parfois sans que les parents s'en rendent compte. Il peut faire des micro-réveils toute la nuit, ronfler, transpirer, bouger énormément dans son sommeil ou manquer d'oxygénation. Et quand le cerveau ne récupère pas correctement la nuit, les émotions deviennent beaucoup plus difficiles à gérer la journée. Certains enfants sont alors constamment fatigués, irritables, explosifs ou incapables de contrôler leurs réactions. C'est pour cela que certains professionnels travaillent aujourd'hui sur ces aspects-là. Les ORL, les orthophonistes spécialisés dans les troubles oro-myo-fonctionnels, les psychomotriciens, les kinés respiratoires ou encore certains dentistes spécialisés dans la respiration et les mâchoires. L'alimentation peut également jouer un rôle aggravant chez certains enfants sensibles. Attention, le sucre ne crée pas un TOP, mais certains enfants réagissent très fortement aux excès de sucre, aux produits ultra transformés, aux colorants ou à une alimentation déséquilibrée. Quand un enfant enchaîne fatigue, pic de glycémie, manque de sommeil et surcharge émotionnelle, les réactions deviennent souvent beaucoup plus explosives. Il existe aussi d'autres facteurs qui peuvent accentuer les troubles de l'opposition. L'anxiété, le harcèlement scolaire, les difficultés familiales, une hypersensibilité émotionnelle, des troubles sensoriels, des difficultés scolaires, un trouble du spectre de l'autisme ou encore une accumulation d'échecs et de frustrations. Certains enfants vivent dans un état de tension intérieure permanent. Et parfois, la moindre petite demande devient la goutte d'eau qui fait déborder le vase. Concernant les traitements, il faut bien comprendre qu'il n'existe pas une pilule qui guérit le TOP. Quand un enfant a un TDAH associé, certains traitements comme la Ritaline peuvent aider à diminuer l'impulsivité et améliorer le contrôle émotionnel. La Ritaline traite le TDAH, pas le TOP. Mais si les oppositions sont fortement liées à l'impulsivité du TDAH, certains comportements peuvent s'améliorer. Pour les problèmes de sommeil, certains enfants reçoivent aussi de la mélatonine, comme le Slénito, afin d'aider l'endormissement. Mais dans tous les cas, les traitements médicamenteux ne remplacent jamais l'accompagnement global. Et pour les enfants ayant un TOP, l'aide passe surtout par des suivis spécialisés. Les psychologues, pédopsychiatres, neuropsychologues, psychomotriciens, orthophonistes spécialisés ou éducateurs spécialisés peuvent aider l'enfant à mieux comprendre ses émotions, gérer ses frustrations et retrouver un équilibre. Les thérapies comportementales, la guidance parentale et le travail émotionnel donnent souvent de très bons résultats lorsqu'ils sont adaptés à l'enfant. Et je voudrais vraiment terminer cette chronique avec un message important pour toutes les mamans. Quand on élève un enfant top, on culpabilise énormément. On a parfois l'impression d'être jugé partout, à l'école, dans la famille, dans les magasins, dans le regard des autres parents. Mais un enfant qui explose n'est pas forcément un enfant mal élevé. Et un parent en difficulté n'est pas un mauvais parent. Parfois, derrière ces comportements, il y a un cerveau qui fonctionne différemment. Une immense fatigue, un trouble neurologique, un mal-être émotionnel ou un enfant qui ne sait simplement plus comment exprimer ce qu'il ressent. Et ces familles ont besoin d'aide, de compréhension et de soutien, pas de jugement. Alors n'oubliez pas que vous êtes de vraies guerrières.
1: Merci beaucoup Flore pour et évidemment cette chronique autour du top. Une chronique à retrouver évidemment sur nos réseaux sociaux. Vous tapez Radio HDR par exemple hein, sur Spotify ou bien YouTube et vous pourrez retrouver les chroniques des mamans par Madame Flore, hein, évidemment. Et bien dans quelques secondes, nous allons passer à un anniversaire. On va parler service civique aussi. C'est avec Monsieur Naïm que l'on va retrouver ça juste après ces petits messages à caractère autopromotionnel, bien évidemment.
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2: Allez, 8h18 sur les ondes du mix des cultures. Et aujourd'hui, avec Monsieur Naïm, nous allons parler d'anniversaire et de service civique.
3: Ce matin, je vous parle de service civique. Le service civique, c'est un dispositif qui est créé en 2010. Il permet à des jeunes de s'engager dans des missions d'intérêt général, santé, solidarité, environnement, culture, éducation. Les domaines sont nombreux. L'idée est simple, donner du temps à la société, donner du temps à la jeu pour accompagner, enfin voilà, comme je vous ai dit, santé, solidarité, éducation et culture. Un engagement de 8 à 9 mois. Et là, nous allons parler d'une association qui accompagne des jeunes en service civique, qui s'est spécialisée dans le domaine du service civique, l'association Unicité, qui fête ses 10 ans sur le territoire. 10 ans déjà, pas d'existence, mais 10 ans d'installation sur le territoire sur le territoire rouennais et normand. Ils ont accueilli 3100 jeunes. Sur les 3100 jeunes qu'ils ont accueillis, nous avons pu en rencontrer quelques-uns, mais avant tout, nous allons écouter Frédéric Morlot, responsable au sein de l'antenne de Unicité de Rouen. 10 ans déjà,
4: ça fait 10 ans qu'on est arrivé sur le territoire normand. La première antenne, ça a été à Rouen. Et du coup, depuis, on s'est développé sur Le Havre, sur Caen, sur Cherbourg, Saint-Lô, dans l'Orne et sur Évreux également.
3: Mais 10 ans aussi, des périodes particulières, notamment celle-ci du Covid. Donc je lui ai posé la question concernant le Covid. Je lui ai demandé comment a-t-il vécu, lui et ses équipes, cette période si particulière sur ces 10 ans.
4: Pendant le Covid, il n'y a pas eu de moment de... C'était pas du tout... Quoi, c'était compliqué parce que c'était une pandémie nationale. Mais au final, on a énormément œuvré sur le territoire parce qu'en fait, il y avait beaucoup de solitude, beaucoup de personnes qui étaient en difficulté. Et donc, bah, du coup, là, notre rôle a été très, très important pendant cette pandémie. Plutôt actuellement que c'est plus compliqué, mais c'est compliqué pour tout le monde associatif du fait du manque de financement. Mais on continue à y croire et à se battre et parce que notre projet est chouette et parce que ça a un vrai impact sur le territoire. Il faut avoir en tête, sur l'agglomération Rouen-Normandie, sur la métropole Rouen-Normandie, chaque année, on sensibilise, on a un impact pour à peu près 20 000 personnes.
3: Mais Unicité, ce n'est pas seulement une structure, ce sont surtout des jeunes avec des parcours différents, des histoires différentes, des projets différents et parfois des personnes qui ne se seraient jamais rencontrées hors de leur mission. Je vous propose d'en écouter quelques-uns.
5: Non, c'est clairement sûr que pas. Non. Ouais, on vient tous de milieux différents. Certains plus veulent continuer les études, d'autres. C'est vrai que même à la différence de l'université, où pourtant on est normalement on est des grosses promos, on se parle quasiment pas. Que là, à Unicité, il y a vraiment une mise en commun. On se parle tous. Alors déjà à l'intérieur des missions, mais même entre missions, il y a des liens. On va parler entre eux, enfin, entre nous. Et puis même parfois, on va participer aux missions des autres. Par exemple, nous, on a l'habitude de prendre les aidants avec nous. On a même intervenu auprès des écovols. Donc il y a vraiment un beau mix et je pense que tout le monde peut apprécier ça. Et puis même il y a un partage d'expérience entre gens de cultures différentes, d'âges différents.
6: Alors, Unicité permet aussi de mettre en avant les compétences qu'on pensait même pas avoir. Là aujourd'hui il y a plein de personnes qui ont parlé devant plus de 500 personnes alors que ça aurait été impossible pour eux avant. Donc faut pas négliger le service civique, ça permet vraiment de mettre en pratique ce qu'on peut apprendre en théorie et genre c'est un atout non négligeable dans une orientation.
3: Ce qui ressort, c'est que le service civique crée aussi des rencontres, pas seulement une mission, pas seulement quelques mois dans un planning, mais aussi une expérience humaine. Un moment où on apprend à travailler ensemble, à écouter les autres, à prendre confiance et parfois à trouver sa place. Pour terminer, je leur ai demandé ce qu'elles retenaient de leur engagement, ce qu'elles diraient à une jeune qui voudrait s'engager, je vous propose d'en écouter.
7: La personne qui nous suit au quotidien, je dirais juste merci. Merci pour son encadrement, merci pour juste la joie et qu'il nous apporte au quotidien parce que vraiment, il nous apporte énormément, il nous a beaucoup aidé sur beaucoup de choses. Et pour les prochains volontaires, je leur dirais juste de profiter de leur année de service civique parce que c'est qu'une fois dans sa vie. Et que c'est vraiment une expérience incroyable, on rencontre des gens incroyables.
5: C'est vrai qu'on nous dit souvent au début que ça va passer très vite. Alors nous, on se dit que c'est 8 mois, c'est très long, mais c'est vrai que les 8 mois passent extrêmement vite. C'est vrai qu'il peut y avoir des moments un peu fatigants et un peu des embrouilles dans les équipes parfois, mais ça reste une super expérience. Et il faut un peu mettre de côté tous les doutes qu'on peut avoir, se lancer. Et en fait, déjà, on va se découvrir soi-même, puis on va découvrir plein de choses. On peut avoir plein de nouvelles connaissances dans tous les domaines différents, puis faire des rencontres juste géniales. Bah, du coup, moi aussi, je suis avec Jason en personne qui nous accompagne. Et c'est vrai qu'il est super, il nous laisse l'opportunité de nous exprimer, de nous accompagner. Il nous a jamais dit non à n'importe quel projet, au contraire, il nous soutient. Et il est vraiment présent et investi pour aussi notre parcours d'après. C'est pas juste vous faites votre mission et après on s'en fiche de vous. Il y a un vrai suivi tout le long de la mission.
6: Ouais, pour le coup, on a vraiment un super coordinateur d'équipe. C'est plus que juste un supérieur, il nous accompagne tout au long de la mission. Et puis, il apporte de la joie aussi à la mission. C'est vraiment une très belle personne et on est très contents de l'avoir avec nous pour cette mission et je pense que ce serait pas du tout la même si on l'avait pas avec nous. Pour les futurs volontaires, vraiment engagez-vous, vous êtes c'est vraiment le si vous avez une année, c'est vraiment le moment et vous allez vraiment changer en quelques mois, c'est vraiment une belle expérience.
3: 10 ans après son arrivée en Normandie, Unicité continue donc d'accompagner des jeunes sur le terrain. Ce que j'ai envie de dire pour conclure ce reportage, c'est que Unicité, c'est des valeurs de partage. On pourrait même leur attribuer notre slogan, le mixte des cultures.
1: Ouais.
3: Car hier, j'ai pu voir des visages différents, des jeunes venant de différents horizons, être présents pour un même combat, c'est-à-dire la solidarité, l'entraide, l'accompagnement des autres, l'envie de bien faire. Voilà ce que j'ai envie de retenir de ce grand reportage. Et en tout cas, bravo pour leurs 10 ans. Espérons qu'ils pourront fêter leurs 20 ans et bonne chance à eux pour les années qui viennent.
2: Effectivement, merci Monsieur Naïm d'avoir porté de la lumière sur cette structure, hein, Unicité, on le rappelle, qui est présente à Rouen, rive gauche, au 65 avenue de Bretagne, ce très beau, très bel immeuble Montmorency 2, hein, au 8e étage. Et évidemment, vous pouvez demander des conseils ou bien des renseignements si vous souhaitez justement vous engager à rouen@unicité.fr. Oui, monsieur Naïm.
3: Non, mais tout à fait, vous faites bien de le dire. Et je rajouterai que là, pour la saison 2026-2027, les inscriptions en service civique sont déjà ouvertes, donc n'hésitez pas à y aller. Et nous, on a la chance dans notre équipe actuelle d'avoir une service civique, qui est Sonia, donc on va lui poser la petite question. Bah, comment tu as trouvé cette période, sachant qu'on arrive bientôt en fin de mission? Et si tu peux nous dire quelques mots sur ton engagement en tant que service civique?
8: Bah, déjà, de base, moi, j'étais dans une année assez floue. Je ne savais pas vraiment quoi faire. Alors, c'était une année de break, mais je ne voulais pas rester à rien faire. Alors, forcément, le service civique, c'était vraiment l'option parfaite pour que j'apprenne des choses, mais en même temps que mes compétences puissent servir dans une association. Du coup, bah, franchement, je peux dire que j'en ressors grandi. Moi, j'étais dans le domaine de la culture, plus précisément, d'où le mix des cultures, hein. Mais du coup, ouais, j'ai pu, avec mes compétences déjà acquises, les approfondir, mais aussi acquérir de nouvelles compétences. Et surtout, moi, de base, j'étais pas très travail d'équipe. Et en arrivant ici, bah,
2: on est obligé.
8: Justement, ouais, on fait beaucoup de travail d'équipe. Mais ce qui est bien, c'est que c'est pas non plus du travail d'équipe, on va dire forcé. C'est vraiment, je m'impose sur un projet, je viens et voilà, si j'aime bien, je continue de travailler dessus. Sinon, bah, je me concentre sur d'autres tâches. Il y a toujours des choses à faire et ça, c'est plutôt cool.
3: Merci pour ton témoignage.
2: Merci Sonia, merci Naïm pour justement avoir évoqué le service civique. On retrouve Sonia dans quelques secondes qui va nous parler d'un festival de cinéma à Rouen. C'est tout de suite après ça.
9: Non, ça parle de marche. Ça marche pas comme je voulais. Il m'énerve.

0: Tu connais une polonaise qu'on prenait au petit déjeuner. Faut reconnaître. C'est du brutal.
1: Chose promis, chose due, eh bien, nous retrouvons Sonia qui aujourd'hui va nous parler d'un festival de cinéma à Rouen.
2: Tout à fait. Aujourd'hui, on va fêter un quart de siècle de cinéma à Rouen. Le festival Courtivore revient pour sa 25e édition. Et les moins que je puisse dire, c'est que c'est une sélection assez musclée parce que il y a 18 films en compétition choisis par, tenez-vous bien, 1600 candidatures. Cette année, il y a 11 pays représentés et un gros coup de projecteur sur le documentaire. Et si vous voulez passer de l'autre côté du miroir, des passionnés seront là pour vous faire découvrir les coulisses et les métiers du cinéma. Bref, c'est court, c'est intense et c'est à ne pas manquer. Je parle, on va maintenant écouter Élian Piriot, coordinateur du festival qui va nous en parler.
3: Je suis Élian Piriot, je coordonne le festival du court-métrage organisé par l'association Courtivore et je m'occupe aussi de toute la programmation des différentes projections qu'on va retrouver dans ce festival. Donc c'est un festival qui est vraiment de cinéma mais spécialisé dans le court-métrage. Là, ce sera la 25e édition du festival cette année, qui aura lieu à partir du 13 mai. C'est un festival qui s'étale un peu dans le temps, ça va durer jusqu'au 13 juin, il y a différentes projections. Une partie de cette projection, c'est une compétition avec vote du public, donc avec des prix à remettre à la clé, prix des meilleurs films. Puis il y a aussi des sélections pour le jeune public, plusieurs séances thématiques qui ont lieu dans différents lieux de la ville. Pour ce qui est de la compétition, on est principalement dans les cinémas Ariel et Omnia, donc à Rouen et à Mont-Saint-Aignan. Et pour ce qui est des autres séances, eh ben on voyage un petit peu dans toute l'agglomération et dans Rouen, on va projeter dans des lieux comme le Quartier Libre, le Musée des Beaux-Arts, l'Atrium, les bibliothèques de Rouen.
2: Maintenant qu'on voit ce que c'est, on peut se demander comment se passe la sélection parmi 1600 films.
3: C'est ça, chaque année on lance un appel à films pour les réalisateurs ou réalisatrices de courts-métrages. On reçoit des films vraiment de toute la France et même de l'étranger. Peut-être 20% de ce qu'on reçoit arrive de l'étranger. En tout, ça représente pratiquement 1600 candidatures pour cette 25e édition. Donc que des courts-métrages de moins de 30 minutes, mais vraiment de tous les genres. Donc on reçoit des fictions, mais aussi des films d'animation, des documentaires, des films expérimentaux. Et de ces 1600 films, on va en extraire. Alors d'abord, pour la compétition générale, 18 films, donc une sélection qui est quand même très rude, mais qui essaye de valoriser justement tous les genres du cinéma. Et puis, quelques films aussi pour la compétition jeune public, parce qu'il y a aussi avec nos séances scolaires, il y a aussi un prix qui est remis par le jeune public, donc ça fait aussi l'objet d'une compétition. Et après, on organise aussi d'autres séances thématiques pendant le festival, donc hors compétition, mais en tout, ça représente quand même une soixantaine de films qui vont pouvoir être diffusés pendant l'entièreté du festival.
2: Alors on comprend qu'il y a beaucoup de travail dans cette sélection qui vous procurera un max d'émotions si vous allez les voir. Maintenant on va se pencher un peu plus en profondeur sur le but profond du festival et on écoute toujours Élian Piriot.
3: C'est aussi un festival, alors déjà pour nous c'est mettre en avant le court-métrage auprès des spectateurs cinéphiles ou non cinéphiles, qui c'est quand même un format qu'on a moins l'habitude de voir projeté en salle de cinéma. Il y a quelques séances, mais souvent c'est les festivals qui permettent aussi de donner de la visibilité au court-métrage, donc ça c'est un autre objectif premier, mais c'est aussi de permettre aussi à des réalisateurs, des réalisatrices ou à d'autres professionnels du cinéma de rencontrer notre public. Donc on organise par exemple cette année avec l'association Archimède Film deux séances, une qui est consacrée vraiment aux productions locales soutenues par Archimède Film et une autre, une mise en lumière, sans faire de jeu de mots, du métier d'électro, de plateau, tournage, cinéma, donc en gros tous les métiers de la lumière dans le cinéma. Et donc ça sera l'objet d'une masterclass, ça se passe au Quartier Libre. Et puis aussi pendant le festival, pendant les séances compétition, on reçoit aussi assez régulièrement des réalisateurs ou des réalisatrices des films qui sont projetés. Et donc c'est aussi l'occasion d'avoir des échanges avec le public, avec la salle. On essaye aussi de valoriser des initiatives locales, par exemple les étudiants de l'école de cinéma d'animation, l'Animea, pourront venir projeter certains de leurs courts-métrages de fin d'année, de fin d'études. On aura aussi par exemple Acid Caustique, qui est une compagnie de théâtre local, mais qui a travaillé avec un groupe d'adolescents sur un atelier court-métrage vidéo de films suédois, et viendront aussi montrer, expliquer ce qu'ils ont fait à cette occasion-là. Donc c'est aussi une manière de, à la fois de, donc il y a des courts-métrages qui, je l'ai dit, mais qui viennent vraiment de partout, de toute la France et de l'étranger. On a une programmation très internationale cette année justement, mais on essaye aussi de mettre en avant les productions locales.
2: Merci à Léon Perriot, coordinateur du festival Courtivore. Maintenant, j'ai quelques exemples de projections. Tout d'abord, ce soir, car oui, c'est le début aujourd'hui, on l'oublie pas. À 20h, on s'échauffe au Quartier Libre avec les cours de rattrapage. Une séance best-of pour voir le meilleur de l'an dernier. Vendredi 15 à 20h, c'est le début de la compétition au cinéma Ariel de Mont-Saint-Aignan. C'est l'acte 1. Vous regarderez 6 films et c'est vous qui votez à la fin pour qualifier les deux meilleurs pour la finale. A noter qu'en tout, il y a 3 actes, donc 6 films à chaque fois, et que vous allez devoir voter pour élire les meilleurs films selon vous. Et notez aussi ce bon plan qui est pour moi mon petit coup de cœur. Le samedi 23 mai à 21h, rendez-vous au Musée des Beaux-Arts pour une soirée spéciale intitulée « Filmons sous la pluie ». C'est totalement gratuit et sans réservation. La compétition continue entre le lieu du cinéma L'Ariel et l'Omnia jusqu'à la grande finale le 13 juin. Bref, une fois encore, c'est court, c'est intense, mais c'est à Rouen que ça se passe et je vous conseille d'y participer. Les prix des séances varient entre 7 à 5 euros en fonction des lieux de projection, mais à rappeler qu'il y a aussi beaucoup de dates gratuites à ne pas manquer et sans réservation. Du coup, je vous conseille vraiment de retrouver toutes les infos sur leur site internet courtivore.com. À noter que c'est courtivore avec un E, parce que moi je me suis fait avoir et j'ai pas trouvé, du coup voilà. Et suivre les infos aussi sur leurs réseaux sociaux, Instagram et Facebook. On retient encore une fois les dates de la compétition avec les 3 actes à laquelle vous pouvez voter, n'oubliez pas, le vendredi 15, le vendredi 22 et le vendredi 29 mai. Le 13 mai, aujourd'hui, c'est le court-métrage, le début des courts-métrages et la finale, c'est bien évidemment le 13 juin. Donc bon court-métrage à tous et bon festival.
1: Merci beaucoup Sonia pour la couverture de ce festival Courtivore à retrouver, je crois, jusqu'au 13 juin.
2: Ouais, tout
1: si
2: à fait.
1: Si ma mémoire est bonne. De quoi s'enfermer durant ce week-end qui risque d'être pluvieux justement pour apprécier eh bien tout ces toutes ces belles pellicules comme on le disait il y a quelques années. Dans quelques secondes, eh bien on va parler un petit peu de musique avec un petit entretien avec un monsieur qui par exemple chantera ça ce vendredi sur la scène du Tetris. Serrer les rangs, c'est un nouveau titre présent sur l'album de Monsieur HK qu'on écoute tout de suite sur les ondes du Mix des Cultures.

0: déchirer les rangs, un titre de notre cher cher chanteur HK, qui sortira ce vendredi 15 mai son album Le Cœur au Vent. On a eu l'occasion justement de le rencontrer par téléphone lundi dernier, et justement on a pu l'interroger sur sur pas mal de petites choses, et notamment ce que ça lui faisait de faire sa date au Havre. Le Havre, comme beaucoup de villes maritimes et autres, a une grosse histoire ouvrière aussi. Donc on lui a demandé ce que ça lui faisait de jouer dans de telles villes.
1: Moi, je suis un enfant du Nord, donc il y a une région ouvrière. Alors nous, c'était les mines et le textile. Il y a un vrai sentiment d'appartenir à cette classe, des petits gens qui se battent pour leurs droits et qui se battent pour une certaine vision aussi de l'humanité, et des rapports humains et d'une société plus juste, plus humaine, solidaire, fraternelle. Donc nous, c'est ce qu'on défend. Nous, on le défend en musique, en poésie. C'est un peu pour apporter notre part aux luttes de notre époque. En apportant de la musique, de la poésie, de la joie l'espoir, quoi. C'est ce qu'on essaie de faire à notre petit niveau d'artiste militant.
0: Monsieur HK, donc auteur de titres comme On lâche rien, Danser encore ou un futur tube, ce sera le début de notre monde sur ce nouvel album. On lui a demandé ce que ça lui faisait d'écrire des chansons qui prennent une autre dimension et qui maintenant trouvent leur place par exemple dans des manifestations ou d'autres moments justement de lutte.
1: C'est une immense fierté. Une immense fierté parce que on a envie d'être utile. Moi, j'ai la chance de vivre avec ma musique, de faire de la musique. C'est ce que je voulais faire depuis que j'étais gamin. Et j'ai la chance de pouvoir voyager un peu partout en France, d'avoir des gens qui me suivent, des gens qui juste viennent à nos concerts pour entendre nos musiques et ce qu'on a raconté. Et donc, si on peut être utile, c'est génial, quoi. Si on peut apporter notre part au combat de notre époque, c'est extraordinaire. Et donc, c'est une vraie fierté quand on y arrive. Et puis, et une surprise aussi, parce qu'on y est arrivé, j'allais dire, deux fois dans notre vie, tu te disais, avec ces deux chansons-là. Et c'est juste quand ça t'arrive, c'est magique, quoi.
0: HK, toujours à notre micro, on lui a demandé justement comment il abordait cette nouvelle tournée qui verra sa deuxième date au Havre ce vendredi et qui va l'emmener jusqu'au mois d'octobre. Il va traverser un petit peu toute la France, donc on lui a demandé justement comment il abordait cette tournée.
1: Beaucoup d'envie, d'enthousiasme, parce que là on a beaucoup de nouvelles choses à dire. L'époque est riche et malheureusement aussi il y a beaucoup de problèmes dans cette époque, et je pense que la musique peut être on a des choses à dire. La musique peut être un remède, soit être l'occasion de passer un message, soit de passer des idées, des valeurs. Donc là on sort ce nouvel album avec ces nouvelles chansons et on a envie de les présenter sur scène au milieu de leur grande sœur. Tu parlais tout à l'heure de On lâche rien, Danser encore, Sans haine, sans armes, Salam alaikum, Citoyen du monde, toutes ces chansons qui nous suivent depuis 15 ans maintenant. Elles ont des petites sœurs qui arrivent maintenant, j'espère auront autant de résonance, qui en tout cas on leur place maintenant dans le répertoire, et on a hâte de les présenter aux gens et de voir comment elles résonnent.
0: HK toujours à notre micro. Tiens, monsieur Naïm, j'ai envie de vous... On a reçu lundi dernier le chanteur HK. Vous vous rappelez quelle date est-ce qu'on était lundi dernier?
2: Alors, si ma mémoire est bonne, c'était le 11 mai.
0: Exactement. Et vous vous rappelez ce qui s'est passé un 11 mai 1981? Si votre mémoire est bonne, bien évidemment. C'était le lendemain de l'élection de François Mitterrand, vous allez me dire.
2: Oui, c'est ça.
0: Mais ça n'a pas de rapport.
2: Ça n'a pas de rapport. C'était peut-être un match de foot. Moi, j'ai entendu
0: parler. Il était footballeur, effectivement. On l'a connu aussi foulant avec brio certaines pelouses de stade et partager des moments de football avec un certain Henri Michel. C'était l'occasion, le 11 mai, c'était la date de décès de Bob Marley. Et justement, on sait que Bob Marley a eu une énorme influence sur bon nombre de chanteurs dans le monde entier, notamment en France, et notamment sur HK.
1: Oui, j'ai été nourri par Bob Marley, et c'était une immense source d'inspiration pour mille et une raisons. Une des raisons majeures pour moi, qui m'a vraiment fortement éclairé, c'était un chanteur engagé, populaire. Il chantait War et One Love. Il chantait Get Up, Stand Up et One Love et I Wanna Love You. Donc il chantait des chansons engagées et des chansons d'amour. Et parce que son engagement profond, au final, c'était voilà, pour aller vers ces choses belles qui nous font vibrer, quoi. Et c'est ça que j'aimais dans ce Bob Marley. C'est vraiment ces deux pieds, quoi. C'est-à-dire dénoncer les injustices, voilà, les choses qui le révoltaient, qui l'indignaient, et puis chanter l'amour, quoi, et chanter One Love pour rassembler les gens. Donc voilà, je pense voilà que ça m'a beaucoup beaucoup influencé et que aujourd'hui dans ma musique il y a évidemment une part de ça.
0: HK qui sera en concert ce vendredi 15 mai au Tetris du Havre. En première partie, vous aurez le groupe Red Lézard. Et bien, 15 mai qui sera aussi la date de sortie de son nouvel album Le Cœur au Vent. On lui a demandé comme dernière question, et bien, s'il avait un message pour les Havrais et les Normands qui vont venir le voir ou qui voudraient venir le voir.
1: Bah moi c'est de les appeler à venir nombreux et nombreux parce que déjà la fête va être belle vraiment et puis aussi pour nous donner de la force et se donner de la force ensemble. On a besoin de ces moments voilà où on est sur la même longueur d'onde, connecté avec les mêmes valeurs, les mêmes idées et toute cette unité dont je parlais. On a eu l'album commence par la chanson Un peuple uni et voilà, on a envie de voir nos salles pleines, de vibrer ensemble. Et donc voilà, j'espère que vous serez nombreux et nombreux au Tetris vendredi prochain avec nous pour danser encore, pour ne rien lâcher et aussi pour découvrir ces nouvelles chansons et ce nouvel album Le Cœur au Vent. C'est le jour de la sortie en plus, donc voilà, donc la fête sera belle.
0: La fête sera belle au Tetris ce vendredi et tout de suite on s'écoute quelques notes d'un nouveau titre, Le Début de Notre Monde, HK sur les ondes du Mix des Cultures.

0: vie de notre monde, un titre de HK, pendant que Monsieur Naïm, voilà, se croit dans sa salle de bain, en train de discuter avec son miroir, voilà, mais c'est bien, y a, au moins il y a de la vie. Vous êtes bien sûr le mix des cultures, le pire reste à venir qui vous accompagne jusqu'à 9h. Et bah tout de suite, hein, sachez qu'on va partir voilà, dans une chronique littéraire avec un certain Monsieur Michel. Michel, vous le savez, hein, vous l'avez déjà croisé sur nos antennes, auteur d'atelier avec eh bien des lycéens avec lesquels nous travaillons depuis quelques années, notamment le lycée Jeanne d'Arc, mais le lycée Flaubert aussi à Rouen. Non content eh bien de faire tout cela et aussi d'être un maître S scientifique, hein, des chroniques et des ateliers qu'il proposera durant tout l'été sur Léodore Rouen, eh bien monsieur Michel est un féru de culture et je crois que il s'est intéressé à un certain Bilal, me semble-t-il, aujourd'hui.
1: Bonjour à toutes et à tous. Bien, aujourd'hui, je vais vous faire une chronique et j'ai envie qu'on se demande ensemble si l'art et la science sont parfaitement compatibles et complémentaires. Je pense que la bande dessinée nous le montre bien. Et aussi, je vais vous parler des téléostéens. Mais qu'est-ce que c'est que ça, les téléostéens ? Alors, je vous propose de me suivre, ou plutôt de glisser avec moi sur le papier glacé, hein, des albums de bande dessinée. Mais de qui ? De qui ? Bah non, allez, je vais pas vous le révéler tout de suite. Par contre, je vous donne deux indices. Top ! Aux frontières de l'humain et de l'animal. De l'humain et de la machine. Indice numéro 2, journal pilote. Vous avez trouvé ? Pour les plus anciens d'entre vous, il faut remonter à l'année 1980. Vous étiez encore au collège ? Où vous veniez d'obtenir votre baccalauréat. C'était la toute fin de l'année scolaire, vous aviez peut-être amené dans votre sac de vacances le numéro de juillet du journal Pilote. Pas eu encore le temps de l'ouvrir ? C'était le temps des amis, de la fin de l'école. En outre, vous étiez plein de rêves et d'idéaux pour la science. Mon œil, oui. À cette époque de l'année, vous étiez plein de rêves et d'idéaux pour aller draguer. Alors, en attendant d'arriver au camping des Flots Bleus, vous dévoriez des récits de science-fiction optimistes et technophiles. Dans un train, pendant que les copains somnolent, voire ronflent, ou à l'arrière de la voiture de vos parents, coincés sous le tunnel de Fourvière. Alors pour passer le temps, vous avez ouvert Pilote. Et c'est le choc. Non, pas de crash, je vous rassure. Mais un choc à la fois esthétique et politique. Comme pour le jeune Guillaume Lecointre, il a 16 ans en 1980, et il y découvre la foire aux immortels d'Enki Bilal. Le premier album d'une série de trois volets qui deviendra plus tard la trilogie Nicopole. Guillaume Lecointre est aujourd'hui en 2027 un scientifique. Chercheur reconnu, il exerce au Muséum d'Histoire Naturelle de Paris. Et il travaille sur les relations évolutives entre les êtres vivants, puis sur les téléostéens. Oh, j'adore ce mot. On se croirait dans l'univers d'Enki Bilal. Alors, vous aimeriez que je vous montre pour de vrai, des êtres mi-humains, mi-poissons venus des abysses. Vous donnez votre langue au chat ? Moi, jamais. Les téléostéens sont les poissons osseux à squelette les plus nombreux dans les mers et les océans. Ils comptent environ 30 000 espèces existantes connues. Marianne, vous pourriez me donner un exemple de téléostéen ? Un poisson qui vous vient à l'idée ?
2: Je sais pas, le poisson clown.
1: Bonne réponse. J'anticipe Monsieur Naïm. Monsieur Naïm, je suis sûr que vous aimez la sole. Pas forcément Meunier, mais que vous aimez la sole. Bonne réponse. On a un gamin. Le dauphin. Mauvaise réponse. Bip. Ne faisons pas notre Caroline Goldman. Faut juste lui expliquer que le dauphin est un mammifère, même s'il vit dans l'eau. Ce n'est pas grave. Revenons à Enki Bilal. Lui, Enki Bilal, est fasciné par le monde scientifique. Il affirme que l'art et la science sont parfaitement compatibles et complémentaires. Et le scientifique Guillaume Lecointre, bah, qu'est-ce qui le fascine, lui, dans l'œuvre d'Enki Bilal ? Eh bien, sa dynamique du changement. Oh là là, il veut dire quoi ? Eh bien, justement, c'est pour la semaine prochaine, nous resterons sur Enki Bilal en nous demandant comment l'artiste se sert de la science comme d'un miroir. Et qu'est-ce que ça veut dire, hein, bah, cette expression, la dynamique du changement ? À bientôt.
0: Merci beaucoup, Monsieur Michel, qui nous permet eh bien d'apprendre des mots hein, en ce mercredi matin. Les téléostéens, hein, ça me fait penser à JC, moi, cet homme un peu mi-homme, mi-poisson, que nous allons retrouver dans quelques secondes autour des résultats sportifs locaux. À tout de suite.

0: Top. Eh bien, c'est l'heure du sprint des scores. Hein. On retrouve notre chroniqueur pour faire le point sur le sport local. Salut.
1: Salut Nicolas, salut à tous. C'est mercredi, on fait le bilan. Il y a eu des victoires, des défaites et surtout du plaisir. Nicolas, on commence tout de suite.
0: Ah bah oui, on commence fort avec les parquets. On va parler de handball.
1: Jeudi, on a commencé le week-end avec une défaite.
0: Ah bah malheureusement.
1: Avec Roy Handball M4. Ils ont lutté contre Malonnet Le Houlme avec 26 à 27. Ils ont eu mal au nez. Ah, avec un petit point d'écart. Allez, on continue. Avec samedi, c'était dur pour l'équipe de Roy Handball M1. Défaite 31 à 36 contre l'Union Sud Mayenne. Également aussi pour nos seniors M2. C'est plus difficile face à Paris Sport Club 30 à 34. Mais on garde le sourire.
0: Toujours.
1: Oui, toujours. Faut toujours avoir le sourire. Ouais. Malgré si on perd. On part avec les dames. Pour nos seniors F2, elles ont brillé. Une belle victoire les filles, 41 à 25 contre Aumale. Et nos seniors F1 ont eu une belle victoire également, 33 à 19 contre l'Homme Métropole Handball Lille.
0: Ah oui d'accord, l'Homme...
1: C'est L-O-M-M-E.
0: Ah oui d'accord, ok. L'Homme. Ah oui d'accord, ok, parce que je trouvais ça antinomique avec justement des équipes féminines, quoi. Vous voyez ce que je veux dire. Mais bon, on va changer d'herbe avec justement le terrain de football.
1: Dimanche... Bon.
0: Pardon.
1: Je vous en prie. Dimanche, on était sur le terrain avec le Rouen Sapin FC. L'équipe senior M1 a gagné 2 à 0 contre Senneur. Ça, c'était du propre.
0: Ouais,
1: l'équipe senior M3 a gagné également contre AS Londèse 3. Bravo les gars.
0: Et pour l'équipe senior M2?
1: Et pour l'équipe senior M2, là, c'est une petite défaite.
0: Ah. Ah.
1: 4 à 9 contre Saint-Julien 3.
0: Ah oui, quand même. 4 à 9, ouais.
1: 4 à 9.
0: Ouais, c'est des beaux scores quand même. Hein.
1: C'est un très bon score. Ça, c'est le foot. Hein.
0: Ouais.
1: Parfois, on gagne. Parfois, on apprend.
0: Toujours voir le positif, bien évidemment. Et justement, en voyant le positif, hein, on va sortir les protège-dents puisqu'on passe maintenant aux résultats du rugby.
1: Et oui, Nicolas, vous avez bien vos protège-dents avec vous?
0: Toujours.
1: Ah bah, il faut, parce que là, on va parler des Valkyries.
0: Ah, qu'on retrouve d'ailleurs.
1: Et qu'on retrouve. Et ils ont fini en beauté samedi dernier. Ils ont joué contre Perpignan. Je vous dis des bêtises, c'était pas samedi dernier, c'était dimanche dernier.
0: Ah bah oui,
1: ça
0: change tout là.
1: Je suis perturbé avec ce long week-end.
0: Ouais. On comprend bien.
1: Pardonnez-moi.
0: On comprend bien.
1: Contre Perpignan dimanche au stade Mermoz. Et écoutez bien le score, 52 à 5.
0: Ah oui, là c'est pas qu'une victoire, c'est voilà. Je ne vais pas le nommer, mais je n'en pense pas moins.
1: C'était un très bon match parce que j'y étais.
0: Ah, superbe.
1: J'ai vu les entraînements, j'ai vu comment. J'ai eu un petit doute quand j'ai vu les entraînements, quand j'ai vu l'US Perpignan.
0: Ouais.
1: J'ai dit, oula, c'est un bon match. Mais les Valkyries, les guerrières, ils ont vaincu ce match. Et c'était un très bon spectacle, magnifique, super ambiance. Franchement, allez les voir le prochain match.
0: Et justement, mais c'est pas bientôt la fin de la saison, non?
1: C'est ce dimanche.
0: Ouais, d'accord, donc c'est le dernier match en fait, quoi.
1: C'est le dernier match de saison, mais après il y aura sûrement les demi-finales.
0: Ah.
1: Et Prion qui vont jouer à Mermoz. Monsieur Naïm.
2: Du coup, c'est la dernière fois qu'on vous a dans le micro?
1: Non, je... Comment?
2: Vu que c'est la fin de saison, je me dis que c'est peut-être la dernière fois qu'on vous a dans le micro.
1: Non, monsieur Naïm.
2: Je t'imagine.
1: Je suis incrusté à la radio.
2: Ah, c'est vrai qu'on peut dire que vous faites partie des murs maintenant.
0: Et oui, et quel mur. Et pour ceux qui veulent aller voir...

0: sont les matchs ou bien quel est l'agenda de ce long week-end?
1: Alors, notez bien les prochains rendez-vous. Alors là, c'est que dimanche, il n'y a pas d'autres rendez-vous, il n'y a que dimanche. On part là, les Valkyries. Ils partent en Corée si vous voulez faire un petit voyage.
0: Ouais, ça fait une petite troc quand même. Hein.
1: Pour leur dernier match de cette saison contre Brive. Au foot, avec l'équipe Rouen Sapin FC, nos seniors M3 va affronter Entente Montville Croix-Mar 2. Et pour le hand, nos joueuses, F1 partent à Paris 20e pour défier Paris Sport Club. Bonne chance à tous nos sportifs.
0: Et vous savez que vous ratez quand même une date là?
1: Dites-moi, cher Nicolas.
0: Dans le foot US? On n'est pas aux US?
1: Non.
0: Mais on fait du foot US à Rouen.
1: Oui.
0: Hein, avec les
1: Léopards.
0: Exactement. Hein, et les Léopards qui reçoivent le Flash de la Courneuve ce samedi 16 mai au stade Jean Mermoz. Et oui, il n'y a pas que du rugby.
1: Non, mais ça reste un ballon ovale.
0: Tout à fait. Dans le cadre de la 10e et dernière journée du championnat de France de division 1 élite de football américain, le club de foot US de Rouen met les petits plats dans les grands pour le dernier match de la saison face à un club référence au niveau national. Hein. Les Rouennais, eux n'ont rien à craindre d'une relégation puisqu'ils sont déjà sélectionnés par la Fédération française de football américain, la très connue FFFA, pour participer à la toute nouvelle ligue élite en 2025. Pour ce match face à la Courneuve, l'ambiance est à la fête, ce sera le dernier de toute manière, il faut bien en profiter. Les spectateurs pourront d'ailleurs se restaurer à la buvette et au food truck, mais surtout regarder quand même et encourager ce dernier match de foot US à Rouen avec les Léopards.
1: Mais je vous invite à regarder un match de foot américain.
0: Ouais.
1: C'est très aussi passionnant et il y a plus de chocs.
0: C'est dynamique. Hein.
1: Ouais.
0: C'est pour ça qu'ils ont des casques et des grosses protections. Hein. En parlant du 13 mai, puisqu'on est le 13 mai, justement, ça tombe bien, puisque ici sur les Hauts-de-Rouen, se déroulera la grande kermesse de Dubélay, qui est de retour avec une journée de jeux, de rire et d'animation pour toute la famille. Ça se passe toute la journée au 18 rue Colette et c'est organisé évidemment par Solidarité Plateau. Vous pouvez avoir plus d'informations au 09 82 55 48 44. 09 82 55 48 44. Oui, c'est bien ça. Et ben voilà, de quoi passer une belle journée et aussi découvrir des structures associatives des Hauts-de-Rouen. Voilà qui est dit, voilà qui est fait. Allez, à 8h59, on va pouvoir tranquillement rendre l'antenne aujourd'hui. Monsieur Naïm, on retrouve l'une de vos nombreuses émissions, puisque vous êtes parti dans une série de portraits magnifiques, et vous avez rencontré une certaine Alma Dufour, je crois bien.
2: Tout à fait, j'ai pu interviewer lors de mon émission le portrait HDR Alma Dufour, donc vous aurez le plaisir de l'écouter. N'hésitez pas à la commenter, à nous faire un retour, à nous dire ce que vous en avez pensé quand elle sera publiée.
0: Merci beaucoup. On n'oublie pas non plus l'actualité du Courtivore, ce festival de cinéma à Rouen qui se déroule depuis aujourd'hui et qui va se prolonger jusqu'au 13 juin prochain. N'hésitez pas, c'est un bon plan. Allez, il ne me reste plus qu'à vous souhaiter une très belle journée et à vous dire ciao.
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0: RFI 9h à Paris, 7h en temps universel. Et Paul Longsin-Spinelli pour le journal. À la une, Paul, le président chinois s'apprête à accueillir son grand rival.
1: Donald Trump, qui considère pourtant Xi Jinping comme son bon ami, le président américain doit atterrir d'ici environ 3 heures à Pékin et les deux dirigeants vont se rencontrer demain et vendredi. Entre l'Iran, Taïwan, la discorde commerciale et les terres rares, les sujets à traiter sont nombreux. On fait le point avec notre correspondante à Pékin dans une minute. Le cessez-le-feu au Liban, une nouvelle fois violé, une frappe israélienne a touché le sud de Beyrouth. Ce matin, dans le nord de l'État hébreu, les habitants craignent aussi les drones du Hezbollah. Reportage à suivre. Des sanctions contre l'armée rwandaise, la FCM-23 et Joseph Kabila. C'est le contenu d'une proposition de loi étudiée en ce moment par le Congrès des États-Unis. Et puis, comme pendant la pandémie de Covid, les infox concernant l'antivirus pullulent sur les réseaux sociaux.
0: La dernière fois qu'il a posé le pied en Chine comme président, c'était en 2017.
1: Et Donald Trump est en route de nouveau pour Pékin, où il doit rencontrer son homologue Xi Jinping demain et vendredi. Les deux géants américains et chinois ont vu leurs relations se dégrader depuis l'arrivée de Donald Trump au pouvoir avec sa guerre commerciale. Mais depuis, l'agenda a encore été alourdi par le sujet de Taïwan, les terres rares, l'intelligence artificielle et désormais la guerre avec l'Iran. Bonjour Cléa Broderst.
2: Bonjour Paul, bonjour à tous.
1: Une correspondante permanente d'RFI à Pékin. Pour beaucoup d'observateurs, Cléa, la Chine se présente en position de force avant ce rendez-vous. Pour quelle raison exactement ?
2: Eh bien, parce que Pékin a tenu face à l'escalade commerciale américaine, conserve un levier majeur sur les minerais critiques et sait que Washington a aujourd'hui besoin de lui sur plusieurs dossiers. Alors Donald Trump n'arrive pas seulement avec des exigences commerciales, il arrive aussi avec des besoins, obtenir davantage d'achats chinois de produits agricoles ou d'avions américains, préserver une trêve commerciale qui est fragile et surtout pousser Pékin à utiliser son influence sur l'Iran. Et c'est vrai que de son côté, eh bien la Chine dispose de plusieurs leviers, hein, les terres rares, essentielles à l'industrie et à la défense, son rôle central dans les chaînes d'approvisionnement mondiales, mais aussi, effectivement, ses liens avec Téhéran.
1: Est-ce que, Cléa, le commerce reste quand même le sujet central ?
2: Alors oui, mais il ne faut pas s'attendre non plus à une vraie résolution. Le scénario le plus probable, c'est une prolongation de la trêve commerciale ou bien des annonces qui seront ciblées, hein, achat de soja, de Boeing, mécanisme de dialogue économique. Mais c'est vrai que les désaccords de fond restent entiers, hein, sur les droits de douane, les restrictions technologiques les plus avancées et surtout le contrôle chinois des terres rares.
1: Autre question, pourquoi Taïwan fait également partie des enjeux sensibles qui seront sûrement abordés durant cette rencontre ?
2: Eh bien parce que Pékin veut tester jusqu'où Donald Trump est prêt à aller. La Chine réclame depuis très longtemps que Washington réduise ses ventes d'armes à Taïwan et adopte un langage, on va dire, plus favorable à Pékin. Le ministre chinois d'ailleurs des Affaires étrangères, Wang Yi, a récemment qualifié Taïwan de plus grand risque dans la relation sino-américaine. Trump a lui-même affirmé qu'il discuterait des ventes d'armes à Taïwan avec Xi Jinping, ce qui inquiète fortement Taipei.
1: Et il y a aussi donc le cas de l'Iran qui risque de peser durant ce rendez-vous.
2: Oui, et la guerre avec l'Iran place Trump dans une position, on va dire, inhabituelle. Il a besoin de la Chine. Pékin est le principal acheteur de pétrole iranien et peut potentiellement peser sur Téhéran. Mais c'est vrai que la Chine n'a pas forcément intérêt à aider gratuitement Washington à sortir d'une crise qu'elle considère largement provoquée par les États-Unis. Donc ce dossier pourrait devenir une monnaie d'échange implicite dans les discussions.
1: Bon, et alors concrètement, que peut-on attendre de ce sommet ?
2: Alors probablement pas de grande percée, Paul, plutôt une volonté affichée de stabiliser la relation, quelques annonces commerciales, peut-être même une poursuite du dialogue sur l'intelligence artificielle et un effort pour éviter une nouvelle escalade. Mais derrière cette façade, le rapport de force, il évolue. Washington cherche des résultats rapides, tandis que Pékin veut gagner du temps, consolider ses positions industrielles et faire reconnaître ses lignes rouges, notamment sur Taïwan.
1: Merci beaucoup Cléa Broderst, correspondante permanente d'RFI à Pékin. Au moment de quitter la Maison Blanche, justement pour décoller vers la Chine, Donald Trump a déclaré que la seule chose qui comptait vis-à-vis de l'Iran, c'était de l'empêcher d'obtenir l'arme nucléaire. Le président américain avait rejeté la dernière réponse iranienne aux propositions des États-Unis en vue d'un potentiel accord. Mais hier, le principal négociateur de Téhéran a écarté tout compromis. Il n'y a pas d'autre choix que d'accepter les droits du peuple iranien, c'est ce qu'a écrit sur le réseau X Mohamed Bakr Kalibaf.
0: Téhéran qui réclame notamment la fin immédiate des hostilités au Liban.
1: Et ce matin, une Une frappe israélienne a pourtant visé une voiture sur une autoroute très fréquentée située au sud de Beyrouth. C'est une information de l'Agence nationale d'information libanaise. 13 personnes avaient déjà été tuées hier dans le secteur du sud Liban, selon le ministère libanais de la Santé, et ce donc toujours en dépit du cessez-le-feu théoriquement en place depuis un mois. Du côté israélien de la frontière, beaucoup d'habitants hésitent aussi à fuir leur habitation pour échapper à la menace du Hezbollah et de ses drones. C'est un reportage de Frédéric Misselin.
3: Une colline balayée par le vent, un grillage, la frontière, en contrebas, le sud du Liban, occupé par l'armée israélienne. Ori habite là, presque sur la ligne de démarcation. À 37 ans, ce père de famille refuse de quitter son village de 160 habitants.
4: Pourquoi c'est dangereux ? Eh bien, le Hezbollah est juste en face de nous. Il est censé être à grande distance, mais comme vous le voyez, l'atmosphère ici est assez tendue. Quand tu marches le long de la clôture, des drones explosifs peuvent soudainement apparaître.

0: Belgique, un soldat est mort en début de semaine, touché par un de ses engins. Frédéric Misselin, Misgav Am, à la frontière avec le Liban, RFI.
1: Et alors que le Liban et Israël se préparent à un nouveau cycle de négociations à Washington, demain, le chef du Hezbollah, Naïm Qassem, a assuré hier que son mouvement ne se rendrait pas et qu'il était hors de question de parler de son désarmement.
2: Largement consacré au business, le sommet Africa Forward a aussi servi de tribune politique.
1: Pour William Ruto, notamment le président kényan, qui a estimé qu'il était indéfendable qu'un continent d'1,6 milliard d'habitants et de 54 États reste exclu d'une représentation permanente au Conseil de sécurité de l'ONU. Son homologue français l'a invité au prochain sommet du G7 en France dans un mois.
2: Emmanuel Macron qui s'oppose à des sanctions européennes contre le Rwanda.
1: Qui soutient l'AFC M23 pour le chef de l'État français. Il faut plutôt engager un dialogue respectueux entre les présidents Félix Tshisekedi et Paul Kagame. Stratégie qui semble donc s'opposer à une proposition déposée à la Chambre des représentants des États-Unis ce mois-ci. Patient Ligaudy, ce texte, il prévoit des sanctions contre l'armée rwandaise, contre les dirigeants de l'AFC M23 et contre Joseph Kabila.
3: La proposition de loi s'appelle Stable DRC Act. Son auteur est le démocrate Johnny Olszewski, membre de la sous-commission Afrique de la Commission des Affaires étrangères de la Chambre des représentants. L'objectif du texte est de donner à l'administration américaine une base légale plus large pour sanctionner toute personne ou entité étrangère qui viole ou sape délibérément les accords de Washington. Les sanctions prévues sont les gels des avoirs, l'interdiction d'entrer sur le territoire américain et la révocation des visas en cours. La proposition fixe également la politique américaine sur trois points. Reconnaître la souveraineté et l'intégrité territoriale de la RDC et du Rwanda. Considérer le conflit dans l'est de la RDC comme une menace pour les intérêts stratégiques américains en Afrique centrale. Et utiliser les sanctions comme outil de soutien aux accords de Washington. Olszewski n'en est pas à son premier geste sur ce dossier. En mai 2025, avec quatre autres élus, il avait écrit à Massad Boulos, conseiller spécial du président américain pour l'Afrique, pour demander des clarifications sur la position de l'administration Trump dans l'est de la RDC. Washington a par ailleurs déjà utilisé l'outil de sanctions dans ces conflits. La proposition a été transmise à la Commission des Affaires étrangères et à la Commission judiciaire de la Chambre. Elle n'a pas encore été adoptée.
1: Un patient Ligaudy. Aux États-Unis, toujours, c'était hier l'un des temps forts du procès opposant Elon Musk à Sam Altman. Ce dernier était en effet auditionné près de San Francisco. Le patron d'OpenAI s'est défendu des accusations de son ancien collaborateur Musk, lui reprochant d'avoir transformé un laboratoire de recherche à but non lucratif en géant de l'intelligence artificielle centré sur le profit. Loïc Piala, les avocats du dirigeant du réseau social X, avaient un message à faire passer aux juges et aux jurés. Sam Altman est tout simplement un menteur.
4: Se marier à l'étranger pour faire...
1: On retrouvera le sujet de Loïc Piala juste après. En attendant, sachez que l'ancien bras droit du président ukrainien Volodymyr Zelensky était entendu par la justice. Hier, Andrei Yermak a rejeté les accusations de corruption qui pèsent contre lui. Il est soupçonné d'avoir blanchi près de 9 millions d'euros par le biais d'un projet immobilier de luxe près de Kiev. Cet avocat de 54 ans a démis.

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Ok. Ça, c'est bon. Ça, on va voir hier. Lui, il sert à rien. Ok, lui, trop le malin. Elle, laisse tomber. Ok. On pourrait y aller. Tiens.

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Bonjour, c'est les mégots. Alors, comme tout le monde, nous sommes confinés et pour nous, c'est l'occasion de travailler de nouveaux morceaux. Alors aujourd'hui, on vous propose un tout nouveau titre en hommage à cette belle planète. Ça s'appelle Terre fragile. C'est parti.

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4: Merci de rester avec nous à l'écoute de RFI, les midi à Paris et 10h en temps universel. Le journal, c'est avec vous, Karine Bellicha, bonjour.
5: Bonjour Caroline, bonjour à tous. Au Royaume-Uni, le roi Charles III va prononcer le traditionnel discours du trône en pleine tempête politique. Pour l'exécutif, un rituel immuable qui pourrait offrir une petite trêve à Keir Starmer, le Premier ministre dans la tourmente après une défaite cuisante du Labour aux élections de la semaine dernière. Donald Trump met le cap vers la Chine, toujours empêtré dans ses négociations avec l'Iran. Le président américain se rend à Pékin pour un sommet très attendu avec Xi Jinping. Mais est-ce que le locataire de la Maison Blanche est bien préparé pour ce bras de fer avec son homologue chinois? Vincent Sourieux nous donnera des éléments de réponse de Washington. Et puis le monde universitaire était une fois de plus dans la rue en Argentine hier. Des dizaines de milliers de personnes ont manifesté dans les grandes villes du pays pour défendre l'université publique. Le Parlement britannique se prépare à la cérémonie de l'année. Tout en tradition et protocole, cet après-midi, le roi Charles III prononcera son discours annuel qui marque le début de l'année parlementaire et détaille le calendrier législatif des mois à venir. Cette année, il se tient dans une ambiance pour le moins tendue, une semaine après des élections locales désastreuses pour le parti travailliste du Premier ministre, très contesté, notamment pour sa gestion de scandales liés à l'affaire Epstein. Les appels à la démission se sont multipliés malgré une pression maximale. Emeline Vint, Keir Starmer tient toujours la barre.
6: D'un côté, il y a une montagne d'opposition. Plus de 90 députés appellent le Premier ministre à la démission. Ce serait suffisant pour lancer une élection interne si un candidat à la succession de Keir Starmer se déclarait. Une demi-douzaine de membres du gouvernement ont démissionné, la plupart des sous-secrétaires d'État, et plusieurs ministres de premier plan auraient appelé le chef du gouvernement à fixer un calendrier pour son départ. En début de semaine, l'avenir de Keir Starmer semblait plié. Et pourtant, ce mardi, après un conseil des ministres annoncé comme calamiteux, ses alliés se sont succédés devant les caméras à Downing Street pour rappeler qu'une démission n'était pas envisagée. Et mardi soir, une lettre envoyée par plus de 100 députés travaillistes. Nous avons des défis à relever, ce n'est pas le moment pour une élection interne. Les noms des signataires n'ont cependant pas été révélés. Bref, 5 jours après le résultat des élections locales, la spéculation reste toujours aussi vive. Restera, restera pas. La solennité du discours du roi pourrait fournir à Keir Starmer une trêve, mais les hostilités pourraient reprendre dès jeudi avec le retour du Parlement. Emeline Van Londres, RFI.
5: Entre rivalité économique et tension diplomatique, Donald Trump va donc entamer sa visite en Chine. Le président américain est en route pour Pékin. La dernière visite de Donald Trump à Pékin remonte à 2017, lors de son premier mandat. Depuis son retour à la Maison Blanche, son administration a réalisé des coupes massives au sein du département d'État. Encore la semaine dernière, plus de 250 licenciements confirmés, y compris de diplomates spécialisé de la Chine. La visite du président américain à Pékin pourrait en être affectée, Vincent Sourieux.
7: Il y a 10 jours, Rachel Collins était encore diplomate au bureau de la coopération scientifique. Son job, faire en sorte que les États-Unis conservent une longueur d'avance sur la Chine dans des domaines aussi sensibles que l'intelligence artificielle, le quantique ou les biotechnologies. Mais ça, c'est terminé depuis son licenciement définitif le 5 mai.
8: Contrer la Chine et nous assurer que les États-Unis restent numéro un dans le secteur de la tech, c'est l'un des objectifs affichés de cette administration. C'est aussi triste que déconcertant qu'ils décident d'éliminer un bureau comme le nôtre.
7: Le plus grave, selon Rachel Collins, c'est le flou qui règne sur ces sujets depuis les vagues de licenciements. Et ce flou, dit-elle, va se manifester à l'occasion de la visite de Donald Trump à Pékin.
8: Les changements de doctrine de semaine en semaine, l'incohérence, il n'y a plus d'experts capables d'expliquer pourquoi un sujet compte, et ça a des implications énormes, pas seulement sur une visite présidentielle en Chine, mais sur la manière dont on va mener la course technologique dans le futur avec la Chine. On combine un retard d'investissement dans la recherche et le développement. Avec des suppressions de postes massives chez les diplomates spécialisés, ça va avoir un effet dévastateur à long terme pour les États-Unis.
1: for the US.
7: Il y a aussi des dommages collatéraux, déplore Rachel Collins. Dans ces conditions, comment allons-nous prouver à des partenaires comme la France qu'entre la Chine et les États-Unis, il vaut mieux choisir les États-Unis? Vincent Souriau, Washington RFI.
5: Le mouvement social est d'ampleur en Bolivie. Manifestation de masse hier sur fond d'inflation galopante. Des dizaines de barrages routiers ont été érigés dans tout le pays. Depuis deux semaines, ouvriers, paysans, enseignants, indigènes et transporteurs font pression sur le président de centre droit, Rodrigo Paz, pour obtenir notamment des hausses de salaire et l'arrêt des projets de privatisation des entreprises publiques. En Argentine, étudiants, enseignants, syndicats ont manifesté, eux, par dizaines de milliers hier à Buenos Aires et dans plusieurs villes du pays. Ils entendent défendre l'université publique, étranglée, selon eux, par les coupes budgétaires du président Javier Milei. Notre correspondant Théo Conscience était dans le cortège à Buenos Aires.
9: Pour la quatrième fois en deux ans, des dizaines de milliers d'Argentins ont saturé la place de Mai à Buenos Aires hier pour défendre l'université publique et gratuite. Étudier est un droit, rappelle Magdalena, 19 ans. Cette étudiante en mathématiques est la première de sa famille à faire des études. Elle est inquiète pour l'ascenseur social que représente l'université publique.
10: Je trouve ça triste et dangereux que le gouvernement ne considère pas qu'il est important de financer l'université publique et de permettre aux enfants d'ouvriers de pouvoir faire des études.
9: Depuis l'arrivée au pouvoir de Javier Milei fin 2023, le budget des universités a quasiment été réduit de moitié. En première ligne face à ces coupes budgétaires, les enseignants, comme Nacho González, ont perdu un tiers de leur pouvoir d'achat.
11: Ça nous affecte énormément. Beaucoup d'enseignants vont dans le privé, changent de métier ou se mettent à travailler pour les applications de VTC. Ces deux dernières années, la qualité de l'enseignement et la vie universitaire se sont détériorées comme jamais auparavant.
9: Devant le palais présidentiel hier, les manifestants réclamaient l'application de la loi de financement universitaire. Sous prétexte de préserver l'équilibre des comptes publics, Javier Milei se refuse en effet à appliquer l'augmentation du budget des universités votée par le Parlement l'an passé. Théo Conscience, Buenos Aires, RFI.
5: Sur le front sanitaire, l'Organisation mondiale de la santé a confirmé 2 cas supplémentaires d'antivirus hier, soit 9 au total dans le monde. L'OMS prévient que le travail des services sanitaires n'est pas terminé. Il faut placer et maintenir en quarantaine tous les passagers du MV Ondus, rentrer désormais dans leur pays pour éviter la propagation du virus, même si les autorités assurent que ce virus n'a rien de commun avec le Covid-19, la crainte d'une nouvelle pandémie gagne les réseaux sociaux. De nombreuses fausses informations et théories complotistes se répandent sur la toile. La vague d'infox n'a pas encore atteint celle de 2020, mais les ressorts de la désinformation sont très comparables, Olivier Four. La désinformation sont

0: par vaccin contre l'antivirus. Théorie du complot toujours autour de la disparition supposée d'échantillons de virus dans un laboratoire australien. En ligne sur Facebook, sur plusieurs comptes en arabe, la déclaration d'un officiel australien expliquant le problème. Une vidéo sortie de son contexte. Après vérification, elle remonte à 2024. Cette fuite n'est donc pas à l'origine de la situation actuelle. Autre image sortie de son contexte, celle d'un chauffeur de bus censé transporter des passagers ayant séjourné sur le MV Ondius. Le conducteur ne porte aucune protection. La preuve, selon des comptes conspirationnistes, que le virus n'existe pas. Une recherche par image inversée nous permet de retrouver l'image d'origine. Aucun lien avec l'antivirus. La photo a été prise pendant le Covid en janvier 2020 en Angleterre.
1: En France, Nicolas Sarkozy doit être fixé sur les peines réclamées contre lui dans la journée. Fin du réquisitoire au procès en appel du financement de sa campagne présidentielle de 2007. Et puis un mot de Cannes. Après la cérémonie d'ouverture, la course à la Palme d'Or débute. Mais c'est peut-être un film présenté hors compétition qui fera le plus de bruit sur la croisette aujourd'hui. Il retrace les derniers jours de l'enseignant français d'histoire géo Samuel Paty, assassiné en 2020 par un jeune russe tchétchène radicalisé. Voilà, c'est la fin de ce journal. Merci de l'avoir suivi tout de suite. C'est 8 milliards de voisins avec vous, Emmanuel Bastide. Bonjour Emmanuel.
2: Bonjour Karine Bellicha. Prochain journal dans 50 minutes et chez 8 milliards de voisins, nous parlons éducation comme chaque semaine. À tout de suite.
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0: à toutes. Alors aujourd'hui, on va parler de deux femmes qui ont eu des vies un peu particulières, voilà. Donc, particulier parce que dû à leur handicap. Il s'agit donc d'Alicia Alonso, qui est une danseuse, et d'Emmanuel Labori, actrice. Alors, Alicia Alonso, alors de son vrai nom, Alicia Ernestina de la Caridad del Cobre Martinez del Hoyo. Alors, je ne dois pas avoir un très bon accent espagnol, mais enfin bon. Est née à La Havane le 21 décembre 1920. Alors, c'est une danseuse et chorégraphe cubaine, et elle a dirigé le Ballet National de Cuba, qu'elle a fondé en 1948. Elle était d'ailleurs la seule prima ballerina Azulata latino-américaine, un titre symbolique qui est accordé seulement aux ballerines les plus exceptionnelles de leur génération. Et enfant, elle racontait qu'elle gambadait déjà dans sa maison sur la pointe des pieds, au grand agacement de son père, qui était un vétérinaire militaire qui lui ordonnait de marcher normalement. Bon, oui. C'est vrai que ça peut être un peu agaçant des fois.
1: Bah, oui, et puis peut-être que ça peut déformer un peu au bout d'un moment, j'en sais rien, enfin bref. Et alors, Alicia Alonso a commencé ses études de danse à La Havane en 1931 à la Sociedad Pro Arte Musical avec Nikolai Jaworski. Et elle a dansé à Cuba sous le nom d'Alicia Martinez. Elle continue ses études à New York avec Anatole Vilsack et Ludmila Scholar à la School of American Ballet et plus tard avec Vera Volkova à Londres. À 15 ans, elle se marie avec son partenaire Fernando Alonso. Il s'installe aux États-Unis avec sa famille et elle commence sa carrière en 1938 à Broadway, où elle danse dans plusieurs comédies musicales, évidemment, à Broadway. Donc, par exemple, Great Lady en 1938, Star in Your Eyes en 1939, chorégraphie de Georges Balanchine.
0: Alors, je vous propose d'écouter The Bugler Song, qui est extrait donc de Star in Your Eyes.

0: Et bien voilà, qui est très enlevé.
1: Très enlevé, très daté.
0: Alors, à 19 ans, elle devient en partie aveugle, en fait, après un double décollement de la rétine. Alors, elle ne distingue plus que les ombres, et ses partenaires doivent trouver exactement là, ses partenaires doivent se trouver exactement là où elle pense qu'ils se trouvent, hein, pour
1: voir.
0: Et donc, elle se repère sur scène grâce à leur voix et à des projecteurs envoyant des lumières vives et contrastantes. Alors, dès 1939, elle entre à l'American Ballet Caravan, précurseur de l'actuel New York City Ballet. En 1940, elle intègre le tout nouveau New York City Ballet, où elle passera donc les meilleures années de sa vie, de sa carrière de danseuse, en interprétant les grands rôles du répertoire romantique et classique. Alors, nommée étoile, elle aura l'occasion de travailler avec les plus grands chorégraphes, tels Michel Fokine, Georges Balanchine, Léonide Massine, Bronislava Nijinska, Anthony Tudor, encore Jérôme Robbins ou Agnès Demille. En 1943, elle va débuter au Metropolitan Opera House de New York dans le rôle principal de Gisèle, à laquelle on l'associera à jamais à l'histoire de la danse. Et pendant un demi

Castro, dont elle est une fervente partisane. Désireuse de développer le ballet à Cuba, son pays d'origine, elle fonde donc le ballet Alicia Alonso. Cette compagnie prendra plus tard son nom actuel de Ballet National de Cuba. Troupe qu'elle continue de diriger dans les années 2010, comme en 2017 par exemple, lorsque cette troupe est à l'affiche à Paris, salle Pleyel. Alors je vous propose d'écouter un extrait de Gisèle, puisque ça a été son ballet emblématique.

0: Quel enthousiasme. Alors, nous voici donc à Cuba.
1: À Cuba.
0: À La Havane.
1: Danser la salsa.
0: Cuba, c'est le pays de la salsa. La danse classique, c'est pratiquement inconnu. Et Alicia Alonso va faire du Ballet National de Cuba un des meilleurs du monde grâce à son mélange de grande technicité quand même et de sensualité. Elle disait une sensualité douce que nous, les Cubains, avons dans le sang. Je ne sais pas d'où ça vient, peut-être du climat, mais il y a quelque chose de différent. Aurora Bosch, qui est une autre figure de la danse cubaine, raconte aussi que Alicia Alonso avait réussi l'exploit d'attirer des hommes pour danser au ballet. Malgré les moqueries sur l'île, puisqu'on considérait que les danseurs hommes étaient des homosexuels et puis que voilà, c'était risible.
1: Ça pouvait arriver, mais pas tout forcément.
0: Et du coup, pour cela, il semble qu'elle est rusée. Aurora Bosch raconte que Alicia Alonso leur disait qu'on allait leur donner des cours d'escrime. Et ils commençaient à répéter pour le ballet. Et ils se demandaient un peu où étaient les épées. Enfin bon. Et puis finalement, ils se laissaient convaincre, semble-t-il, de danser, non pas de se battre à coups d'épée. À partir de 1959, Alicia Alonso devient une fervente partisante de la révolution cubaine aussi. Dans les années 60, elle intervient pour faire libérer des proches des unités militaires d'aide à la production mises en place par le régime cubain. Après la révolution sandiniste, la chute de la dictature au Nicaragua en 1979, Alonso, accompagné du Ballet National de Cuba, se rend à Managua pour danser au théâtre Rubén Darío. De là, le ballet part danser pour le peuple dans des régions plus reculées du Nicaragua. Enfin voilà, il y a un côté comme ça, très militant aussi.
1: Voilà, c'est ça.
0: Donc peut-être on va écouter...

0: ça donne envie de chanter, ouais, de danser, ouais, peut-être.
1: On va vous épargner ça, mais franchement, voilà, on a envie. Hein.
0: Alors, en 2002, Alicia Alonso est nommée ambassadrice de bonne volonté de l'UNESCO pour sa contribution au développement et à la sauvegarde de la danse classique. Elle décède en fait le 17 octobre 2019. Alors le président cubain Miguel Díaz-Canel déclare « Elle est partie et nous laisse un vide immense, mais aussi un héritage inégalé ». Alors beaucoup se souviennent de la danseuse au long cou, disciplinée mais au fort tempérament, séduisant le public avec ses enjambées flamboyantes et capable de réaliser à 40 ans les 32 fouettés du lac des Cygnes. Et on se souvient aussi de la chorégraphe passionnée qui continuait à enseigner son art à l'aube de son centenaire. En fait, elle n'avait rangé ses chaussons qu'en 1995, à l'âge de 74 ans. Elle était alors devenue une chorégraphe exigeante, toujours svelte et élégante, avec son rouge à lèvres rose et ses longs ongles vernis, qui faisait répéter sans relâche chaque mouvement jusqu'à atteindre la perfection, même s'il ne pouvait rien voir. « Moi, je danse dans ma tête », disait-elle souvent. Alors, elle a quand même obtenu de nombreuses récompenses, pas moins d'une dizaine, hein, donc, comme par exemple l'Ordre du Travail de la République démocratique du Vietnam, le Grand Prix de la ville de Paris, le prix Anna Pavlova, la médaille d'or du Grand Teatro de la Havane, la médaille d'or du Circulo de Bellas Artes, la médaille Pablo Picasso de l'UNESCO et enfin la médaille d'or du Mérite des Beaux-Arts par le ministère de l'Éducation, de la Culture et des Sports. Et donc, en 2015, non, tu veux pas parler ?
1: Oui, si, en 2015, j'étais en train de penser qu'elle a dû se retourner dans sa tombe lorsque Timothée Chalamet, l'acteur, a dit que vraiment, il ne se voyait pas dans la danse classique et tous ces trucs qu'on essaie de maintenir en vie alors que tout le monde s'en fiche. Et il a fait un scandale, voilà, j'étais prise par ce truc-là, je me disais, ah là là. Bon, donc en 2015, le Grand Théâtre de la Havane est rebaptisé Théâtre Alicia Alonso, en signe de reconnaissance. Donc finalement, il y a encore des gens, effectivement, qui essaient de maintenir en vie la danse classique. Voilà, donc reconnaissance pour son apport à la culture cubaine et à ses fidélités à la Révolution. À Cuba, on a planté un arbre, il a donné de très beaux fruits et il continuera d'en donner parce que c'est une très bonne terre et que cet arbre a de très bonnes racines, disait-elle. Et c'est mon héritage, pas seulement pour Cuba, mais j'espère pour le monde entier.
0: Voilà, donc il y a toujours des gens qui apprécient voilà, les ballets.
1: Voilà, tant pis pour Timothée Chalamet. Voilà.
0: Et moi, j'ai même emmené ma petite fille en voir un, là, avant Noël, ouais, là, le poste.
1: Ouais, mais tu essaies de maintenir des trucs dont voilà, tout le monde se fiche, voilà, finalement, ça, bon, semble-t-il.
0: Mais c'est vrai qu'elle n'avait pas l'air passionnée, quand même. Elle a dessiné pendant tout le spectacle. Ah. Bon, voilà.
1: Bon, elle est petite encore.
0: Voilà. Alors, on va écouter un petit extrait de Coppelia.
1: Ouais, tout à fait.
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0: Alors, on va faire une petite aparté sur l'audio description, voilà, qui est un procédé d'accessibilité qui consiste à décrire oralement une œuvre au public non-voyant ou malvoyant. Alors, décrire un spectacle chorégraphique, c'est décrypter l'image, la chorégraphie, l'interpréter, la traduire en mots pour donner à voir, mais également donner à ressentir le geste et l'intention des danseurs ou des danseuses. Voilà. Alors, on va vous donner un exemple avec Valérie Castan, qui est une artiste chorégraphique, interprète pour de nombreuses compagnies de danse. Alors, on va vous mettre ça.
1: Extrait de Skull Cult, le culte du crâne. À Avignon, l'été, dans une courette arborée du XVIe siècle. Une scène surélevée et recouverte de lino blanc. Il fait beau. À droite, au pied d'un arbre, un moutard couché sur le sol blanc oscille faiblement. Vêtu d'un pantalon et d'un blouson en cuir noir, ganté, botté, il porte un casque noir. Une cagoule noire masque son visage. Le motard se relève lentement, comme en état de choc. Tête baissée, il se met à genoux face à nous. Le motard, agenouillé, se penche en appui sur une main, pose la tête casquée sur le sol, tandis qu'il lève le bras libre et tend une jambe sur le côté. La position partage le corps en deux. À gauche, un bras et une jambe sont pliés. À droite, un bras et une jambe sont tendus sur le côté. Le casque est comme vissé au sol par le sommet du crâne. Le motard maintient la position. Chanson dit en anglais, je serais en sécurité et au chaud si j'étais à LA, Los Angeles, rêvant de Californie par un tel jour d'hiver. M'arrêtant dans une église, devant laquelle je suis passée, je me suis mise à genoux et j'ai fait semblant de prier. Le pasteur aime quand il fait froid. Il sait que je vais rester, rêvant de Californie par un tel jour d'hiver. Comme un arrêt sur image, arrêtant le temps, le motard au corps gainé de cuir noir reste dans la même position, à genoux, la tête comme enracinée dans le sol blanc. En fond de scène, le sol est recourbé tel une vague blanche. Le motard quitte la position, se lève et d'une démarche calme et contrôlée traverse la scène. Épaules bloquées, ses avant-bras se balancent, les mains gantées, son doigt écarté comme prêt à saisir. Il s'arrête sur le côté gauche face à nous, fait glisser ses mains gantées sur ses cuisses gainées de cuir et s'agenouille. Il reprend à nouveau la position, penché en appui sur une main, la tête casquée, vissée au sol par le sommet du crâne. Il se tient là, immobile, comme basculé lors d'une chute. À l'avant-scène, devant le motard est posé sur le sol un bonsaï, tronc incliné comme penché par le vent. Au fond, le motard basculé, une main et la tête sur le sol, se met en appui sur ses deux pieds, bassin soulevé. Il passe d'un pied sur l'autre en faisant onduler son bassin. Il rapproche lentement ses pieds l'un de l'autre, retire sa main en appui et se retrouve penché, bassin soulevé, en appui sur le casque. Il continue de se balancer d'un pied sur l'autre, comme s'il gardait le rythme de la chanson « California Dreaming », chantée par The Mamas and the Papas. Pieds joints, le motard reprend appui sur ses deux mains et lentement se relève.
2: Voilà, une petite idée de...
0: Voilà.
2: Ce qui doit... Alors après, ça doit, ça, ouais, c'est, ça doit être compliqué. Alors quand on n'a jamais vu, je pense que ça doit,
0: bah, oui,
2: doit
0: parce être... Parce qu'on a du mal à se rendre compte. Quoi. Et pour les gens qui sont malvoyants...
2: Oui, oui. Mais effectivement, ça nécessite un travail très différent mentalement, je trouve, Parce que ça force à imaginer, à se balancer. Enfin, moi, c'est ce que j'ai fait. J'ai essayé d'imaginer un peu des images... Alors que quand on regarde un spectacle, on le voit direct, on n'a pas cet effort-là à faire. Enfin, voilà. Donc, c'est Valérie Castan, elle est audio-descriptrice depuis 2012. Elle écrit les textes descriptifs de spectacles chorégraphiques et les oralise donc en direct. Mais en amont du spectacle, elle propose aussi aux personnes concernées par cette audio description une visite tactile du plateau et un atelier qui permet de traverser physiquement certains moments de danse du spectacle. Ça permet de se familiariser au champ lexical de la danse. Enfin voilà, il y a aussi un travail en amont en fait du spectacle
0: pour que les gens se rendent compte voilà du lieu.
2: Occasionnellement, elle enseigne aussi l'audiodescription dans des écoles ou des formations supérieures telles que l'école d'architecture de la Villette, Exerce Montpellier, CDC Toulouse, etc. Et elle organise aussi des rencontres pour d'initiation, quoi, pour présenter un petit peu.
0: Voilà. Donc si ça vous intéresse, peut-être c'est un métier d'avenir.
2: Bon, une petite musique.
0: Voilà. Donc là, en fond, on entend La Belle au Bois Dormant, hein, de Tchaïkovski. Alors, pas du tout, c'est en fait le Lac des Cygnes. Parce que j'ai oublié de télécharger La Belle au Bois Dormant. Donc, vous aurez droit au Lac des Cygnes.

0: Alors, après les ombres, eh bien, tout autre univers qui est le silence. Et là, nous allons parler d'Emmanuel Laborie, qui est né donc le 18 octobre 1971 dans le 14e arrondissement de Paris. Elle est donc actrice, écrivaine et chansigneuse. Ouais, vous savez, c'est les gens qui font du langage des signes. Donc elle est née sourde. Elle est la petite fille du scientifique Henri Laborie et la fille de la psychanalyste et psychiatre Jacques Laborie. Elle a eu donc la chance d'être bien entourée par sa famille.
1: Oui, d'ailleurs le grand-père, c'est lui à qui on lui doit le premier neuroleptique, le Largactyle.
0: Ah, très bien.
1: C'est intéressant quand même.
0: Bah oui, oui, oui. Donc à 7 ans, grâce à son père, elle apprend donc le langage des signes, ce qui lui ouvre une porte vers le monde extérieur. Et de 13 à 16 ans, elle connaît une période de révolte, mais elle finit par passer son bac, et en 1992, après un deuxième essai. Sa sœur Marie lui est quand même d'une aide précieuse. Elle est entendante et elle peut traduire les pensées de sa sœur à une autre personne et signe même avec elle, ce qui fait qu'elles sont très proches.
1: Ouais. Oui. Alors oui, c'est elle est atteinte d'une surdité profonde en fait, donc c'est vrai qu'elle entend quasiment pas quoi. Mm-hmm. Mais elle a fait un choix délibéré, hein, un choix quasi politique, j'irais. Pour elle, la surdité, c'est pas vraiment un handicap, c'est plus une mm-hmm. culture. Quoi. Elle mm-hmm. défend une culture du monde sourd et. Elle n'a jamais trop aimé, elle signe énormément, elle peut oraliser, en fait, elle en a les capacités, mais ça l'intéresse. Voilà, en français écrit, elle est sûrement très très bonne, mais oraliser, pas trop. Elle a vraiment axé tout sur tout le monde doit s'adapter au monde des sourds, et c'est une culture à part entière, quoi. Voilà. C'est une militante, militante.
0: Ce qui n'est pas forcément évident, parce que...
1: C'est-à-dire qu'on peut se le permettre quand on est à Paris dans un milieu très privilégié. Après, c'est plus compliqué dans la vraie vie des gens du commun des mortels en province.
0: Voilà. Il y a quand même peu de gens qui connaissent le langage des signes.
1: Oui, déjà, concrètement, il y a quand même peu de gens qui... Et puis, parfois même pour... tout le monde n'a pas le même niveau en langue des signes, même parmi les gens qui sont porteurs de surdité, enfin bref. En tout cas, une très très militante. En 1993, elle va recevoir un Molière de la Révélation théâtrale pour son rôle dans Les Enfants du Silence, adapté de la pièce américaine du même nom, écrite par Marc Medoff. C'est la première comédienne sourde à avoir reçu en France une telle récompense. Elle devient aussi l'ambassadrice de la langue des signes en France, la LSF. On dit la LSF. Hein.
0: Oui, c'est plus court.
1: Ouais, c'est plus court. Son livre autobiographique, Le cri de la mouette, qui a été publié en 1994, a obtenu le prix Vérité de la ville du Canet, l'année de la publication. Donc voilà, on peut peut-être écouter un petit extrait de
0: Le cri de la mouette, chapitre 1.
2: Le cri de la mouette de Emmanuel Laborie. Chapitre 1. Confidence. Les mots sont une bizarrerie pour moi depuis mon enfance. Je dis bizarrerie pour ce qu'il y a eu d'abord d'étrange. Que voulaient dire ces mimiques des gens autour de moi, leurs bouches en cercle ou étirées en grimaces différentes, leurs lèvres en curieuses positions? Je sentais quelque chose de différent lorsqu'il s'agissait de la colère, de la tristesse ou du contentement. Mais le mur invisible qui me séparait des sons correspondant à ces mimiques était à la fois vitre transparente et béton. Je m'agitais d'un côté de ce mur. Les autres faisaient de même de l'autre côté. Lorsque j'essayais de reproduire comme eux un petit signe, leur mimique, ce n'était toujours pas des mots, mais des lettres visuelles. Parfois, on m'apprenait un mot d'une syllabe ou de deux syllabes qui se ressemblaient, comme papa, maman, tata. Les concepts les plus simples étaient encore plus mystérieux. Hier, demain, aujourd'hui, mon cerveau fonctionnait au présent. Que voulaient dire le passé et l'avenir ? Lorsque j'ai compris, à l'aide des signes, qu'hier était derrière moi et demain devant moi, j'ai fait un bond fantastique, un progrès immense, que les entendants ont du mal à imaginer, habitués qu'ils sont à comprendre. Depuis le berceau, les mots et les concepts répétés inlassablement, sans même qu'ils s'en rendent compte. Puis, j'ai compris que d'autres mots désignaient des personnes. Emmanuel, c'était moi. Papa, c'était lui. Maman, c'était elle. Marie était ma sœur. J'étais Emmanuel, j'existais. J'avais une définition, donc une existence. Être quelqu'un, comprendre que l'on est vivant. À partir de là, j'ai pu dire « je ». Avant, je disais « elle » en parlant de moi. Je cherchais où j'étais dans ce monde, qui j'étais et pourquoi. Et je me suis trouvée. Je m'appelle Emmanuel Laborie. Ensuite, j'ai pu analyser peu à peu la correspondance entre les actes et les mots qui les désignent, entre les personnes et leurs actes. Soudain, le monde m'appartenait et j'en faisais partie. J'avais 7 ans. Je venais à la fois de naître et de grandir d'un coup.
0: Donc c'est un extrait hein, du livre qu'elle a écrit avec l'aide de Marie-Thérèse Cuny, voilà, qui a été édité chez Robert Laffont. Alors en 2003, elle est déjà membre de l'International Visual Theatre depuis 1979, où elle succède à Alfredo Corrado, Thierry Jeunot et Jean-François Labouverie. Et elle prend finalement la tête de l'établissement. En 2007, elle va installer cet institut
1: l'IVT,
0: dans le l'IVT dans le 9e arrondissement de Paris, à la cité Chaptal, et inaugure la salle dans le rôle de Cordélia dans le King Lear, le roi Lear, quoi, une adaptation. Je vais y arriver. Du roi Lear de William Shakespeare, réécrite et mise en scène par Marie Montegani. Et en novembre 2012, elle est décorée du grade d'officière de l'Ordre des Arts et des Lettres par la ministre de la Culture et de la Communication, Aurélie Filippetti. Alors là, je vous propose tout de suite d'écouter une chanson en fait, qu'on va retrouver dans la bande originale Les Enfants du Silence. Donc le film qui a été réalisé en 1986 par Rhonda Hens avec William Hurt et Marley Matlin. Qui aura d'ailleurs un Oscar et un Golden Globe pour de meilleure actrice pour ce rôle.
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0: Alors, elle va jouer dans 6 films, hein, 6 longs métrages, aussi dans quelques séries, enfin films télé. Et alors, en tant que comédienne, elle va jouer dans 6 pièces de théâtre. Et il y a 2 pièces de théâtre aussi qu'elle va mettre en scène. Et donc, elle va publier ce livre là dont on a vu un extrait tout à l'heure. Et donc, elle va recevoir, hein, en 2012, elle va être nommée officière de l'Ordre des Arts, ouais, et des Lettres.
1: Tout à fait. Alors, à l'occasion du 40e anniversaire d'existence de l'IVT, donc l'International Visual Théâtre, en réponse à une question du Parisien, le journal, Emmanuel Laborie constate que la culture sourde est encore très fragile, mais qu'il y a un petit peu de progrès depuis sa création, enfin depuis que la création de l'IVT, je pense. Alors, elle continue à militer pour une vision culturelle de la surdité, pour pas fixer ça

0: uniquement une question médicale. Depuis près de 5 décennies, l'IVT se distingue par sa programmation artistique diversifiée, accessible. Chaque saison, on a une riche sélection de pièces de théâtre, spectacles de danse, performances visuelles et projections de films. Et l'IVT est vraiment un lieu un peu unique parce que c'est vraiment c'est un lieu qui a un engagement très fort à intégrer systématiquement la langue des signes française dans toutes les productions qu'il peut faire. Les spectacles bilingues, donc, illustrent parfaitement cette démarche. Ce chef-d'œuvre de théâtre visuel utilise la LSF et les expressions corporelles pour transmettre des émotions et des récits universels, créant ainsi une expérience immersive, accessible à tous, que tous les publics, que ce soit des personnes sourdes ou des personnes entendantes. Et puis, bon, l'IVT, ne se limite pas à la création artistique, il a un rôle aussi dans l'éducation et la formation à la LSF. Le théâtre propose une variété d'ateliers et de cours accessibles à tous les niveaux pour ceux qui souhaitent apprendre la LSF ou approfondir leur connaissance. C'est vrai que c'est une langue à part entière, donc il y a tout un apprentissage. Ça ne se fait pas en deux coups de cuillère à peau.
1: Oui. Parce qu'il y a des gens qui connaissent quelques signes comme ça, mais c'est
0: pouvoir. C'est une langue particulière avec une grammaire particulière. C'est comme toute langue, quoi. Faut apprendre, et puis il y a des niveaux différents, quoi. Alors, ces programmes éducatifs attirent chaque année des centaines de participants, que ce soit des professionnels de la communication, des éducateurs ou des curieux qui veulent en savoir un peu plus. Pendant un temps, il y avait un côté comme ça, effet Emmanuel Laborie, où beaucoup de jeunes voulaient apprendre la langue des signes. Je crois que ça s'est un peu tassé, ça aussi. Mais il y a eu une période d'engouement collégiens s'intéressaient. Voilà.
1: J'en connais un qui a fait ça. Il s'en est jamais servi, mais bon, il a fait une formation. Ouais.
0: Voilà. En France, il a fallu attendre la loi de 2005 pour que la LSF soit officiellement reconnue comme une langue à part entière. Elle reste cependant peu dominante. Alors, les chiffres de la surdité, je crois que c'est... Enfin, de vraiment surdité, il y a à peu près en France 6 millions de personnes.
1: Ah oui, quand même.
0: Après, la plupart, c'est des surdités légères ou moyennes. Donc, c'est-à-dire que c'est des gens qui on leur met un appareil auditif, ils vont quand même parler, quoi. Enfin, ouais. Voilà. Donc, c'est 80 à 90% des cas... qui sont dans cette situation. Parce qu'Emmanuel Laborie, elle est vraiment dans la situation de la surdité profonde. Et en fait, il y a dans la population de sourds, il n'y a que 10 à 20% des cas qui correspondent à une surdité soit sévère, soit profonde.
1: Okay.
0: Et donc, tous n'utilisent pas la LSF. Même dans la population. Et puis il y a des niveaux de LSF très disparates aussi. Il y a des personnes sourdes profondes qui maîtrisent très très bien la langue des signes et d'autres qui maîtrisent plutôt la langue des signes pour des choses très concrètes. Et voilà, c'est compliqué.
1: Sans parler de la langue des signes, il y en a aussi qui arrivent à lire sur les...
0: Alors, il n'y a pas que... La langue des signes française, c'est une façon d'aborder la surdité, mais il y a des gens qui abordent plutôt la surdité en s'appareillant, en mettant des appareils auditifs, pour avoir un minimum de son, et puis qui cèdent de la lecture labiale. Ou alors qui cède aussi d'un codage. Il faut que l'interlocuteur code avec les mains, c'est le langage parlé complété. Voilà. Et puis après, il y a aussi des gens qui choisissent l'option de mettre un implant cochléaire, c'est-à-dire un système un peu à l'intérieur de l'oreille, avec une petite antenne sur la tête, là, qui tient par un aimant. Bref. Et c'est encore une autre chose. Alors, la population, les gens comme Emmanuel Laborie qui sont très LSF et il faut que le monde s'adapte et c'est une culture, souvent ils sont assez anti...
1: ils rejettent un peu les autres...
0: Ouais, implant cochléaire, notamment l'implant cochléaire. Il y a des points de friction. Voilà. Donc tout ça, après, c'est chacun décide, voit midi à sa porte. C'est plus compliqué, effectivement, quand il s'agit de décider pour son enfant qui est encore petit. Oui, voilà.
1: Bonjour, vous avez affaire là à une spécialiste.
0: Oui. Pour vraiment, mais enfin, un peu quand même. Mais oui, c'est pour expliquer que c'est un truc, il y a des points de crispation quand même qui sont très très importants en ce qui concerne justement... c'est une communauté ou pas, est-ce qu'on est tous pareils ou pas, enfin, est-ce qu'on fait les mêmes choix, enfin, c'est compliqué. Voilà, donc il y a des écoles qui dispensent aussi des cours en langue des signes, il y en a d'autres qui font ça comme on apprend l'anglais ou... Bon, c'est vrai que pour vraiment bien parler la langue des signes, il faut vraiment énormément la pratiquer comme toute langue.
1: Enfin, il n'y a qu'avec la pratique, quoi. Ouais. Du coup, ça devient fluide. Quoi.
0: Ouais. Oui, parce que quand on ne pratique pas, on oublie. Hein. Voilà. Alors, au-delà de ces activités artistiques et éducatives, l'IVT est fortement engagé donc, dans la promotion, la défense des droits des personnes sourdes, participe régulièrement à des initiatives de sensibilisation, il organise des événements pour mettre en lumière les défis auxquels la communauté sourde est confrontée. En collaborant avec diverses associations et institutions, l'IVT œuvre pour une meilleure reconnaissance et inclusion des personnes sourdes dans la société. Et ce, bien au-delà des frontières de la capitale, à Toulouse par exemple, grâce aux actions du théâtre du Grand Rond, ou à Lyon, le théâtre du Point du Jour. En créant un espace où la langue des signes française et la culture sourde sont valorisées et célébrées, l'IVT contribue de manière significative à la promotion de la diversité culturelle et à l'inclusion. Les productions de l'IVT, souvent saluées par leur innovation et leur humanité, montrent que le théâtre peut être un puissant vecteur de changement social et de dialogue interculturel. Plus qu'un simple théâtre, c'est avant tout un lieu de rencontre et de partage où les sourds et entendants peuvent se réunir pour apprécier l'art sous toutes ses formes. En offrant une programmation inclusive et en s'engageant activement pour les droits des personnes sourdes, l'IVT joue un rôle essentiel dans le paysage culturel. Voilà ce qu'on peut dire sur l'IVT. Peut-être que ce serait bien qu'il s'ouvre aussi au monde malvoyant un peu plus, je ne sais pas. Peut-être qu'il est ouvert, j'en sais rien. Parce que là, on voit sous l'angle de la surdité, mais...
1: En tout cas, ça reste assez spécifique quand même.
0: Ce qui est intéressant quand même dans ce qui s'est passé dans le film, enfin le cri de la mouette et tout ça, c'est que quand même il y a eu une attention maintenant beaucoup plus particulière dans les mairies, dans les hôpitaux. Enfin, il y a quand même, on essaie de créer des moments des espaces, où quelqu'un va pouvoir signer un peu. Enfin voilà. Mmh. Alors c'est pas parfait, loin de là partout, mais
1: bon, ça sensibilise.
0: Voilà.
1: Voilà. Bon, je vous propose d'écouter un autre morceau là qui s'appelle I Take You There.

0: Alors maintenant, on va vous parler un petit peu d'histoire hein, de la langue des signes, qui est aussi vieille en fait que l'humanité. Hein. Alors des signes gestuels ont toujours été utilisés pour communiquer par des personnes sourdes ou entendantes dans diverses situations. Alors les langues des signes sont composées de systèmes de gestes conventionnels, de mimes, d'expressions faciales, de mouvements corporels, des signes de la main et des doigts, ainsi que de l'utilisation de positions de la main pour représenter des lettres de l'alphabet. Donc les signes représentent généralement des idées complètes, nuancées, et pas seulement des mots individuels. Alors dans l'Occident moderne, l'enseignement de la langue des signes à destination des sourds commence véritablement au XVIe siècle avec Pedro Ponce de León. La plupart des diverses langues de signes sont des langues naturelles, différentes dans leur construction des langages oraux, utilisées à côté d'eux, et servent principalement aux personnes sourdes pour communiquer, mais peuvent être aussi utilisées par tous. Par exemple, par les moines qui ont fait vœu de silence. Hein, donc là, il y a un langage spécifique là, pour qu'ils puissent s'entendre, si on peut dire, entre eux, dans certaines activités d'équipe, en sport, au baseball par exemple. Si vous avez déjà vu des films américains, ils sont là à se faire tout un tas de petits signes avec la main qui reste fort obscur pour nous, mais bon. Alors dans la plongée sous-marine par exemple, à la chasse. Alors dans une batucada, le chef indique les transitions musicales par des signes. Il décompte par chiffres, pointages, code de la transition, les mouvements chorégraphiques aussi des musiciens, le rythme, etc. Alors en famille par exemple, les parents peuvent communiquer facilement avec le bébé dès 6 mois avant qu'il ne sache parler grâce à la langue des signes pour bébé. Alors les traders aussi sur les parquets des bourses pratiquent ou pratiquaient un langage signé essentiellement pour signaler une demande d'achat, de vente, ainsi que le nombre de titres et la valeur proposée. Et d'une façon générale, pour communiquer en secret ou en public, dans un environnement très calme ou très bruyant, à travers une vitre, pendant une réunion ou entre deux personnes dont les langues sont différentes.
1: Ouais. On essaie il y a longtemps, dans les arènes, les combats de gladiateurs, quand la mise à mort, c'était le pouce en bas. Voilà.
0: Ou alors si. voilà. Donc.
1: Bon. Enfin voilà, pour la langue des signes, on peut peut-être dire pour finir un petit mot de Hélène Keller, qui est une femme qui a malheureusement cumulé les deux handicaps en réalité. Elle est née en juin 1880 en Alabama et elle est décédée le 1er juin 68 dans le Connecticut. Elle était auteure, conférencière, militante politique américaine donc. Et bien qu'aveugle et sourde à l'âge d'un an et demi à la suite d'une congestion cérébrale, elle parvint à devenir la première personne atteinte de ce handicap à obtenir un diplôme universitaire. Sa détermination suscitait l'admiration, notamment aux États-Unis évidemment. Elle a écrit 12 livres et de nombreux articles au cours de sa vie. Et son autobiographie Sourde, muette, aveugle, Histoire de ma vie, sortie en 1903, a inspiré la pièce Miracle en Alabama.

0: Obama, puis le film du même nom. Ce récit explique comment sa professeure Anne Sullivan a réussi à briser l'isolement dans lequel se trouvait plongée Helen Keller par une absence presque totale de langage, permettant ainsi à la jeune fille de s'épanouir en apprenant à communiquer. Ça a été un auteur prolifique, elle a beaucoup voyagé, s'est montrée très ferme dans ses convictions, membre du Parti Socialiste d'Amérique et d'Industrial Workers of the World. Elle a fait campagne pour le droit de vote des femmes, les droits relatifs au travail, le socialisme, l'antimilitarisme notamment. Elle prouva au monde entier, en tout cas, que les personnes sourdes pouvaient non seulement communiquer, mais aussi réussir aussi bien que les autres. Et nous allons terminer cette émission par une citation d'Helen Keller. « Les plus belles choses dans le monde ne peuvent pas être vues ou même touchées. Elles doivent être ressenties. » Avec le cœur.
1: Voilà, ça c'est profond.
0: C'est profond. Et ben moi j'aime bien voir des choses belles aussi.
1: Bah oui, c'est bien, bah, parce que nous on connaît que ça.
0: Mais mais je comprends bien qu'on puisse ressentir avec le cœur aussi, mais avec les yeux et le cœur c'est super aussi.
1: Donc voilà, donc on vous a brossé le portrait là de deux femmes, voilà, avec un parcours quand même un peu particulier.
0: Ouais, bon. Et pas facile.
1: Et pas facile. Mmh. Et confort bien réussi, ma foi. Voilà. Et même trois, si on parle d'Helen Keller.
0: Ouais. C'est peut-être moins détaillé, mais c'est vrai que c'est assez admirable aussi.
1: Donc voilà. Eh bien, j'espère que voilà, vous serez encore à l'écoute pour la prochaine émission.
0: Sauf si on vous ennuie trop, hein. Voilà. Vous avez le droit de plus écouter. Hein.
1: Et donc, on vous souhaite un bon dimanche et à dans un mois. Alors,
0: à bientôt.

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7: C'est parti pour le Digging Record Show, bienvenue à vous sur Principe Actif. Le Digging Record Show, c'est votre rendez-vous électro tous les jeudis soirs de 18h à 19h avec une programmation 100% nouveauté aujourd'hui. Et on va pas perdre de temps, on va démarrer avec un premier morceau issu de l'album For You de Bauer. Ça vient de New York et je vais vous faire écouter pour démarrer le Digging Record Show le titre qui s'appelle Bad Man Wagon. C'est pour commencer en beauté le Digging Records Show. Bienvenue à vous, c'est parti pour une heure d'électro dans vos oreilles.

C'est Principe Actif que vous écoutez. L'émission s'appelle The Digging Record Show. C'est votre rendez-vous électro du jeudi soir. C'est programmé chaque semaine de 18h à 19h. À l'instant, on était du côté de l'Australie.

Sydney plus précisément. Le titre c'était 10 Hours, extrait de l'album 5050 de Human Movement. Juste avant c'était Fuckers avec Lucky, extrait de l'album O, c'est-à-dire de New York. Et puis un autre morceau de New York pour démarrer le Digging Record Show tout à l'heure, Bower avec Badman Wagon. On va poursuivre toujours en nouveauté avec un vieux de la vieille, c'est une légende de Chicago, c'est Mr. Fingers. Il revient avec un nouvel album qui s'appelle Leave Your Mind. On va écouter justement ce morceau, Leave Your Mind, c'est Mr. Fingers, et c'est pour continuer le Digging Record Show en nouveauté.

0: Ah ouais, ça fait du bien hein, d'écouter ce genre de musique à la radio. C'est sur Principe Actif que ça se passe. C'est tous les jeudis soirs de 18h à 19h. Ça s'appelle The Digging Record Show. C'était The Black Dog à l'instant, un groupe qui vient de Sheffield avec le titre Glistening Frogs, extrait de l'album Loud Ambient 2. Juste avant, on était encore en Angleterre, du côté de Londres cette fois-ci, avec System 7 et le titre Still Wind, extrait de l'album Flower of Life qui vient de sortir. Et puis il y a eu aussi tout à l'heure Mr. Fingers en nouveauté, Human Movement, Fuckers et Bower. Je vous rappelle que si vous voulez avoir le détail de cette playlist, vous allez sur le site de la radio principeactif.net, vous cliquez sur le logo The Digging Records Show et vous avez accès aux playlists et aux podcasts aussi de toutes les émissions. Allez, on repart en nouveauté avec un autre groupe qui est vraiment une légende de l'électro anglaise, The Future Sound of London. On va écouter le titre Another Year Ends, issu de la compile Full Spectrum 3. C'est pour continuer le Digging Records Show.
1: 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Et là, on va vous balancer de la musique. C'est parti, les gars.

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0: C'est le Digging Records Show que vous écoutez, c'est votre rendez-vous électro du jeudi soir, 18h-19h. À l'instant, c'était Kneecap, les Irlandais de Belfast, avec un extrait de leur dernier album qui vient de sortir, qui s'appelle Fenian, et on a écouté justement le titre Fenian. Juste avant, c'était Dilemma, avec un album qui va sortir au mois de juillet, très drum and bass. L'album va s'appeler A River Without Banks, et là on a déjà un morceau dans le Digging Records Show, c'est You Do It To Me, donc Dilemma en nouveauté, et puis The Future Sound of London tout à l'heure. On repart à New York avec MoMA Ready, cet extrait de l'album Day Once, ça s'appelle Only Love, et c'est pour continuer le Digging Records Show en nouveauté.
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Un morceau bien énergique hein, pour quasiment conclure le Digging Record Show cette semaine. The Trip avec The Beat, extrait de l'album Club Dance. C'est un morceau qui vient d'Angleterre. Il y a eu juste avant MoMA Ready. Et puis, je vous le rappelle, hein, pour avoir le détail de cette playlist, vous allez sur le site de la radio principactif.net. Vous cliquez sur le logo The Digging Record Show. Alors, avant de se quitter, je vous rappelle quelques rendez-vous en ce qui me concerne sur la radio Principactif, notamment le mercredi de 18h à 20h. C'est 2 heures de soul, de disco, de funk. Ça s'appelle Soul Connection. Et puis pour prolonger le plaisir, rendez-vous aussi le samedi soir 22h, 23h pour 1 heure de mix disco-funk. Allez, on se quitte en nouveauté encore. Un album qui va sortir en juillet, qui vient d'Angleterre, qui s'appelle How We Saw Forever. C'est Monica. Et on va écouter en exclu pour le Digging Record Show le morceau Call It Down. On conclut avec ça. C'est un magnifique morceau et je vous retrouve la semaine prochaine pour la suite du Digging Records Show. Allez, passez une excellente soirée. Salut.

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Bienvenue sur Principe Actif et bienvenue sur HDR. Je suis très heureux de vous retrouver comme chaque semaine pour cette émission Soul Connection, une émission de 2 heures entièrement consacrée à la soul, au disco et au funk. On va se régaler encore cette semaine avec une belle playlist qui va aller des années 60 jusqu'à aujourd'hui, avec évidemment, comme d'habitude, des classiques soul des années 70 et puis aussi des morceaux plus récents, des nouveautés, des versions inédites et des remixes. Et là, on va démarrer avec un morceau de 1973. C'est un très beau morceau, bien cool pour démarrer. C'est The New Birth, ça s'appelle You Are What I'm All About. Et c'est pour commencer en beauté Soul Connection. Bienvenue sur Principe Actif, bienvenue sur HDR. C'est parti pour 2 heures de Soul. Hey.

Vous êtes sur Principe Actif et sur HDR, l'émission s'appelle Soul Connection. Et là, on a démarré tout à l'heure avec The New Birth, You Are What I'm All About, sorti en 73. Il y a eu juste après Monty Alexander avec Love and Happiness, version instrumentale, sorti en 74. Et puis à l'instant, un extrait du catalogue Stax, Chris and Shaq, un vieux 45 tours qui date de 71, qui s'appelle Man Never Knows. Voilà pour le début de cette émission. Et je vous rappelle que si vous voulez avoir le détail de la playlist, hein, vous allez sur le site de la radio, principeactif.net, vous cliquez sur le logo Soul Connection et vous avez accès à la fois aux playlists et aux podcasts des émissions. On va repartir avec une première nouveauté, ça vient d'Amsterdam, c'est sorti aujourd'hui tout pile, ça s'appelle Follow Me, c'est signé Soul Supreme avec en featuring Marlon Penn et c'est pour continuer Soul Connection donc en nouveauté.

C'est Principe Actif et HDR que vous écoutez, et vous avez bien raison si vous aimez la soul, parce que Soul Connection, c'est la seule émission 100% soul dans toute la région, vous n'en aurez pas d'autre. C'est sur Principe Actif que ça se passe, le mercredi de 18h à 20h pour le direct, et puis à Rouen le samedi soir sur HDR, en rediff de 22h à minuit le samedi, hein, donc sur HDR. Alors à l'instant c'était Black Pumas avec en featuring Cam Franklin, le titre Look at My Soul en 2020. Il y a eu juste avant Asha Pusley et Seishishi Pawa, un single sorti au mois d'avril, hein, donc tout récent. Et puis Soul Supreme en nouveauté, ça vient d'Amsterdam, c'était Follow Me. On va repartir avec les Jackson 5, un morceau qui n'est pas forcément très très connu, qui vient de l'album Boogie, sorti en 79. Le morceau c'est Penny Arcade, et c'est pour continuer Soul Connection.

Et ouais, c'est Principe Actif et HDR que vous écoutez. L'émission s'appelle Soul Connection. Et à l'instant, c'était Roy Ayers. Tong Power en 76. Il y a eu juste avant Esther Williams, Last Night Change It All en 76 également. Et puis les Jackson 5 tout à l'heure, Penny Arcade en 79. On va repartir dans Soul Connection avec James Brown. Cet extrait de l'album Non-Stop sorti en 1981. Le titre, c'est Give That Bass Player Some, et c'est pour continuer Soul Connection. C'est parti.

Et bien voilà, trois morceaux à la suite qui ont bien donné la pêche hein, dans Soul Connection. On a démarré tout à l'heure avec James Brown, Give That Bass Player Some en 81. Il y a eu juste après le classique de Sly and the Family Stone, Dance to the Music en 68. Et puis à l'instant, Bobby Boyd Congress avec Train en 71. Trois morceaux bien énergiques. Et là, je vous propose de calmer un petit peu le rythme pour terminer cette première heure de Soul Connection. On va écouter une nouveauté d'ailleurs, c'est Mama's Gun. L'album est sorti au mois d'avril, il s'appelle Dig, ça vient de Londres et on va écouter un extrait très cool, c'est Food for the Flames, c'est Mama's Gun en nouveauté pour continuer Soul Connection.

Voilà une bien belle chanson pour conclure en beauté cette première heure de Soul Connection. C'était Salt, extrait de leur dernier album qui s'appelle Chapter One, et on a écouté le titre Fulfill Your Spirit, qui veut dire remplissez votre esprit. Mama's Gun juste avant en nouveauté également, Food for the Flames c'était en 2026, hein, nouveauté. Et puis voilà, c'est terminé pour cette première heure de Soul Connection. Rassurez-vous, il y en a une deuxième là qui démarre dans quelques secondes. Juste avant, je vais vous rappeler quand même que Soul Connection, c'est tous les mercredis pour le direct entre 18h et 20h, et c'est diffusé aussi à Rouen sur HDR le samedi soir de 22h à minuit. Et si vous voulez écouter cette émission, la réécouter en tout cas, c'est possible puisqu'elle est en podcast, hein. Vous allez sur le site de la radio, principeactif.net, vous cliquez sur le logo Soul Connection et vous avez accès au podcast et puis également aux playlists des émissions. Voilà, j'ai assez parlé, place à la musique maintenant, et on démarre cette deuxième heure en nouveauté avec un beatmaker, un DJ qui vient d'Australie, de la ville de Brisbane. C'est DJ Toby G. Et on va écouter le morceau Jacking for James, qui est sorti à la fin du mois d'avril. Donc c'est une nouveauté, c'est un mix hommage à James Brown qu'on va découvrir tout de suite dans Soul Connection.

Kendra Morris, autre nouveauté. On a écouté le morceau Flat Tire avec une version bien sympa qui s'appelait la Paul Sherry Dub Mix. Kendra Morris, signature du label Coal Mine Records. Et puis il y a eu DJ Toby G juste avant avec Jacking for James. Ça c'était pour commencer en beauté cette deuxième heure de Soul Connection. On va poursuivre la programmation de Soul Connection avec une autre nouveauté, c'est New Genea, extrait du dernier album sorti le 1er mai qui s'appelle People of the Moon. On va écouter le morceau On and On avec en featuring Tom Misch. C'est pour continuer Soul Connection, donc New Genea en nouveauté.

Voilà un groupe que je passe assez souvent dans l'émission Soul Connection. C'est un groupe qui vient de Rotterdam, aux Pays-Bas, qui s'appelle Another Taste, qui rend hommage à la funk et au boogie des années 80. C'était le morceau Don't Stop, extrait du dernier album qui vient de sortir, qui s'appelle Another Taste 2, tout simplement. Et puis New Genea, juste avant, autre nouveauté. On va repartir dans cette émission, et on en a l'habitude, hein, vers cette heure-là, on écoute un extrait de mixtape. Et on était la semaine dernière avec DJ Tron. Je vous ai présenté la première partie de sa mixtape qui s'appelle Birds of Beats Trunk of Funk 1. Donc on va écouter la deuxième partie aujourd'hui. Il y en a pour 12 minutes. On va se régaler, puis on se retrouve juste après pour la suite de Soul Connection.

Voilà la deuxième partie de cette belle mixtape de DJ Tron, Birth of Beats, Trunk of Funk 1. On va écouter la suite de cette mixtape la semaine prochaine dans Soul Connection. Alors on va repartir dans la programmation normale de cette émission, entre guillemets, et on va écouter Grandmaster Flash and the Furious Five. Ça vous dit quelque chose certainement, The Message, morceau classique sorti en 1982. Et là on va écouter un remix d'un DJ italien qui s'appelle Alex Di Ciò. Le remix est sorti en 2022. C'est très disco-funk ce remix. On va écouter ça tout de suite dans Soul Connection. Donc remix de Grandmaster Flash and the Furious Five.

On était dans les années 80, là, en 1983 pour être précis, avec Alfie Silas, You Put the Hell in Love, et puis juste avant, autre classique funk, Arthur Adams, You Got the Floor, en 1982. Et si vous aimez ce genre de musique, eh bien, je vous retrouve tous les samedis soirs sur Principe Actif entre 22h et 23h pour une heure de mix disco funk avec plein de bons vinyles à découvrir ou à redécouvrir. Donc rendez-vous samedi, hein, 22h, 23h. Allez, c'est quasiment terminé pour Soul Connection. Je lance encore un dernier morceau et on se retrouve juste après pour conclure. Alors, l'avant-dernier morceau, c'est Donald Byrd avec le titre Falling Like Dominoes, sorti en 1975. Et j'ai trouvé un remix qui s'appelle le Brass Lamp Remix qui vient de sortir. Donc, c'est une nouveauté. Et c'est pour enchaîner là tout de suite. Allez, on y va, Donald Byrd.

Eh bien voilà, c'est quasiment terminé pour Soul Connection. C'était Donald Byrd à l'instant, Falling Like Dominoes, remixé par Brass Lamp. Et puis donc pour la suite de Soul Connection, il faudra patienter une semaine. Rendez-vous donc mercredi prochain pour un nouveau direct sur Principe Actif entre 18h et 20h. Puis si vous écoutez cette émission sur HDR à Rouen, c'est le samedi soir que ça se passe entre 22h et minuit. Alors avant de se quitter, je vous rappelle quand même quelques rendez-vous en ce qui me concerne sur la radio Principe Actif, notamment le jeudi soir entre 18h et 19h. L'émission s'appelle The Digging Record Show. C'est une heure d'électro avec plein de nouveautés à découvrir. Et puis rendez-vous aussi le samedi soir 22h, 23h sur Principe Actif avec une heure de mix disco funk. Sinon toutes les émissions sont disponibles en podcast si vous voulez les écouter quand vous le souhaitez. Allez, on se quitte avec une nouveauté, The 745s, avec une reprise d'un grand classique rock, I Can't Get No Satisfaction, les Rolling Stones, repris aussi par Otis Redding. Là, c'est une nouvelle version signée donc The 745s. Ça vient de Manchester. C'est une nouveauté et on se quitte avec ça. Passez une excellente soirée et à la semaine prochaine. Ciao.

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Personne ne sait ce qui se passe aujourd'hui parce que personne ne veut qu'il se passe quelque chose. En réalité, on ne sait jamais ce qui se passe, on sait simplement ce qu'on veut qu'il se passe. C'est comme ça que les choses arrivent. En 17, Lénine et ses camarades ne disaient pas « nous allons faire la révolution parce que nous voulons la révolution ». Ils disaient « toutes les conditions de la révolution sont réunies, la révolution est inéluctable ». On fait la révolution qui n'aurait jamais eu lieu s'il n'avait pas faite, et qu'il n'aurait pas faite, il n'avait pas pensé qu'elle était inéluctable uniquement parce qu'il la voulait. Je vois quelque chose a bougé dans ce monde, ça a toujours été pour le pire. Vous voyez pourquoi personne ne bouge? Personne n'ose provoquer l'avenir. Il faudrait être fou pour provoquer l'avenir.

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